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0: mais où ça? 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

0: cher Alain, ça va commencer. Monsieur Pointu, s'il vous plaît.
1: Premier lot. 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
0: Parfaitement.
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1: 5 sous.
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0: 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Là, là, j'ai failli crever. 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
1: La cicatrice.
0: La cicatrice.
1: Mise à prix.
0: Mise à prix.
1: 10 sous.
0: 10 sous. 10 sous, c'est pas beaucoup, 10 sous, madame, madame, 10 sous. 10 sous, à qui dit mieux, en sous, monsieur, monsieur est amoureux, tant mieux. En sous, madame, madame, en sous, c'est court, un beau chagrin d'amour, c'est comme du velours. Une fois, deux fois, 13 sous, monsieur l'abbé, voyons, monsieur l'abbé, un beau chagrin d'amour, monsieur l'abbé, sourd, qui a levé la main, le monsieur en le coin, vous avez dit combien, putain, 15 sous, madame, en noir, 15 sous, madame, en noir, 20 sous pour le vieillard, 1, 2, 3, vendu, vieillard. Moi qui

0: peuple.
1: Troisième lance, la mort du héros. Oh là là.
2: Une superbe mort que j'avais gardée pour moi. Sans curé, sans docteur. Une mort de gala. Une mort en pleine vie. Tout debout et bien droit. Un bon coup de fusil. Pas. 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
1: Découvrons tout de suite l'éphéméride de ce 8 septembre. Bonne fête Adria, Adrienne, Adrian. Leur couleur le bleu, leur chiffre le 6 et le 7. C'est aussi la nativité de la Vierge Marie. Les naissances du 8 septembre, Neko Kaïs, la chanteuse, Jeff Panaclock, l'humoriste ventriloque, Pink, la chanteuse, Avicii, le producteur DJ suédois, Stefano Casiraghi, l'ancien époux de la princesse Caroline de Monaco, Pascal Grégory, l'acteur de cinéma, Jean-Michel Larquet, le footballeur et journaliste, Yves Saint-Martin, l'ancien jockey. En 1925, Peter Sellers, le comédien. En 1923, François Chaumette, l'acteur. En 1910, Jean-Louis Barrault, le comédien, mime et directeur de théâtre. Et en 1873, Alfred Jarry, le créateur du Père Ubu. Les décès. En 2017, Pierre Berger, l'homme d'affaires français, le compagnon d'Yves Saint-Laurent. En 2007, Jean-François Bizot, le fondateur du journal Actuel et de Radio Nova, grand reporter et écrivain. En 2005, Sergio Endrigo, le chanteur, représentant l'Italie au concours Eurovision en 68 avec la chanson Marianne. En 1991, Brad Davis, l'acteur. En 1980, Maurice Genevoix, l'auteur et académicien. Et en 1949, le décès de Richard Strauss, le compositeur et chef d'orchestre. En 2008, Roger Federer remporte pour la 5e fois consécutive l'US Open de tennis. En 1986, l'inauguration du câble sous-marin reliant la Seine-sur-Mer à Singapour via le canal de Suez. Et en 1966, c'est la première diffusion de Star Trek.
2: En 1961, attentat manqué contre le général de Gaulle. En 1946, c'est la création du Secours catholique.
1: Le dicton « À la bonne dame de septembre, tout fruit est bon à prendre. À la nativité, l'hirondelle nous quitte avec l'été. »
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0: Bonjour à tous, nous fêtons Adrien. Alors, ferez-vous partie des signes les plus chanceux du zodiaque ?
1: Eh bien, Bélier, il serait souhaitable de remettre à plus tard les changements envisagés dans votre travail, les influx n'y étant pas favorables.
0: Taureau, vous risquez de vous montrer trop agressif dans vos relations avec votre entourage professionnel.
1: Gémeaux, vous obtiendrez les réponses à vos questions. Toutes ne vont pas vous faire plaisir, mais au moins, vous savez à quoi vous attendre.
0: Cancer, les astres ne vous faisant pas de cadeaux sur le plan financier, vous devrez concentrer vos efforts en vue d'améliorer votre situation.
1: Lion, le travail sera bien influencé dans l'ensemble et des projets anciens pourront prendre forme du jour au lendemain.
0: Vierge, ce sera le moment idéal pour négocier. Sachez qu'une attitude optimiste fait mieux qu'un long discours.
1: Balance, une envie irrésistible de vous lancer dans de nouveaux projets et défis vous envahit aujourd'hui.
0: Scorpion, vous vous montrerez très sensuel, un peu trop même parfois. Soyez un peu plus discret dans vos manœuvres de séduction.
1: Sagittaire, Mars, la planète de l'action et de l'énergie, va décupler votre combativité.
0: Capricorne, votre vie sociale est animée, votre humour amuse la galerie.
1: Verseau, les difficultés vous bloqueront au lieu de réveiller votre esprit de compétition. Quel dommage.
0: Enfin, Poisson, il faudra vous montrer modéré et circonspect dans vos dépenses. Bonne journée à tous, à demain. Demain, ce sera la Saint-Alain.
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0: Radio des Ballons, nous sommes le mardi 8 septembre 2026, il est exactement 6h, Pierre-Yves est là, et avec, nous sommes ensemble donc avec Raymond ce matin, jusqu'à une partie de cette matinale. Pierre-Yves nous quittera tout à l'heure et il va s'attaquer aux chansons de France, et dans les minutes qui viennent, bien sûr, nos rubriques habituelles. Aujourd'hui, en ce mardi 8 septembre, le soleil se lève à 7h17, se couchera à 20h19, et c'est la nativité de Notre-Dame, en fait, aussi Adrien, encore Belinda.
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0: Nos coups de cœur télévisés en cette journée de mardi. France 2, il était une fois, une voix, Céline Dion. Ça durera 95 minutes et c'est de Nagui. Nagui qui commente donc une immersion sensible dans l'histoire vocale de Céline Dion avec des archives sonores de Taratata auxquelles la chanteuse a participé en 1995-1996 et de sessions en studio. Des extraits rares et inédits, des performances emblématiques, des interviews et des analyses qui révèlent ce que cette voix donc raconte de la femme et de l'artiste. À 22h45 justement, Taratata à 100% live avec plein d'artistes, Florent Pagny notamment, Grandeur Nature. France 5, Mécanique du journalisme de Nicolas de Labanerère, l'affaire Cahuzac, le 4 décembre 2012. Face au député, Jérôme Cahuzac affirme « Je n'ai jamais eu de compte à l'étranger, ni maintenant, ni avant. » Le ministre du Budget répond aux accusations de Mediapart et il ment. Trois mois plus tard, il est contraint de reconnaître qu'il y a un compte en Suisse. Voilà, après toutes ces histoires, sachez que sur Arte, à 21h, Fuck la planète, le choix du réchauffement. Des chercheurs identifient les effets de l'industrialisation sur l'atmosphère et prédisent une hausse des températures. Après la Seconde Guerre mondiale, des scientifiques alertent pas sur l'impact des énergies fossiles. En pleine guerre froide, les stratégies du Pentagone envisagent d'utiliser les phénomènes climatiques comme des armes. À 23h15, Irak, de l'eau polluée au trafic d'organes. En Irak, donc, la pollution de l'eau a déclenché une épidémie de maladies rénales. D'autres rendez-vous encore avec Minute par Minute, le 11 septembre 2001, le jour où l'Amérique a été attaquée. Et puis, on va rigoler quand même avec Madame Foresti à 21h25 sur TMC.
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1: C'est aujourd'hui un rendez-vous avec l'histoire de France en chanson.

Elles furent un véhicule d'information considérable. Et ces chansons que je vous ai choisies font maintenant partie intégrante de notre patrimoine culturel. Ce sont quelques-unes de ces immortelles mélodies que je vous fais revivre aujourd'hui. Nous nous étions arrêtés précédemment en 1902, âge d'or, de la musique de plein air avec ce « Viens Poupoule ». Un saut de puce dans le temps pour entrer de plein pied dans cette année 1905.

Fermo Marchetti composa cette musique en 1905 et nous était interprétée par le grand orchestre de Paul Mauria. L'auteur des paroles est un sociétaire de la Comédie française, Maurice de Ferrodi, et 1905, c'est l'année où la première fois une automobile atteignait 100 km à l'heure. Restons encore dans cette année 1905 avec une autre immortelle mélodie que nous interprète Monsieur Maurice André, la Matziche.

La Matziche, par le trompettiste du siècle, M. Maurice André, une Matziche écrite en 1905 par Charles Borel-Clair, qui puise son inspiration dans des motifs latinos. C'est une chanson dont le succès sera amplifié plus de 10 ans après par le très grand Mayol. Un succès si considérable que Gershwin le reprit dans sa comédie « Un Américain à Paris ». Passons encore à un autre saut de puce de 1905 à 1906. C'est un vent d'exotisme qui souffle sur l'inspiration musicale française. Un vent dynamisé par le colonialisme triomphant, preuve en est avec cette petite tonkinoise que l'on joue dans tous les cafés-concerts.

En 1909, c'est le romantisme et la valse brune. Lucienne de Lille et plus près de nous, la bande à Basile en firent leur succès. Préfigurant ainsi les grands orchestres de divertissement que nous connaissons, toujours copiés, jamais égalés, c'était un enregistrement du grand orchestre bohémien.

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1: Découvrons tout de suite l'éphéméride de ce 8 septembre. Bonne fête Adria, Adrienne, Adrian. Leur couleur le bleu, leur chiffre le 6 et le 7. C'est aussi la nativité de la Vierge Marie. Les naissances du 8 septembre, Neko Keis, la chanteuse, Jeff Panaclock, l'humoriste ventriloque, Pink, la chanteuse, Avicii, le producteur DJ suédois, Stefano Casiraghi, l'ancien époux de la princesse Caroline de Monaco, Pascal Grégory, l'acteur de cinéma, Jean-Michel Larquet, le footballeur et journaliste, Yves Saint-Martin, l'ancien jockey. En 1925, Peter Sellers, le comédien. En 1923, François Chaumette, l'acteur. En 1910, Jean-Louis Barrault, le comédien, mime et directeur de théâtre. Et en 1873, Alfred Jarry, le créateur du Père Ubu. Les décès. En 2017, Pierre Berger, l'homme d'affaires français, le compagnon d'Yves Saint-Laurent. En 2007, Jean-François Bizeau, le fondateur du journal Actuel et de Radio Nova, grand reporter et écrivain. En 2005, Sergio Endrigo, le chanteur, représentant l'Italie au concours Eurovision en 68 avec la chanson Marianne. En 1991, Brad Davis, l'acteur. En 1980, Maurice Genevoix, l'auteur et académicien. Et en 1949, le décès de Richard Strauss, le compositeur et chef d'orchestre. En 2008, Roger Federer remporte pour la 5e fois consécutive l'US Open de tennis. En 1986, l'inauguration du câble sous-marin reliant la Seine-sur-Mer à Singapour via le canal de Suez. Et en 1966, c'est la première diffusion de Star Trek.
2: En 1961, attentat manqué contre le général de Gaulle. En 1946, c'est la création du Secours catholique.
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10: La Maison des loisirs et de la culture de rue reprend sa danse de salon et danse en ligne avec Christiane et Claude. Ça se passe à l'espace Napoléon Forel de rue les mercredis à partir du 7 septembre de 20h à 22h30. Renseignements avec le 06 47 71 35 53. Vous pouvez encore visiter les mines de cuivre au Thiot. Elles sont ouvertes tous les jours jusqu'au 30 septembre de 10h à 19h. Sachez que pour chaque visite, il faut s'inscrire 03 29 25 03 33. Vous pouvez vous rendre également sur le site du musée 47 rue de la Gare au Thiot. Et puis d'autres infos sur le site hautemine.com. L'association Les Phénix organise un loto le 12 septembre à la médiathèque du Thiot. Ouverture des portes à 18h30. Premier jeu à 20h. De nombreux lots à gagner. Bon d'achat, entrée en parc. Séance de spa, nuit insolite. Il y aura une tombola également. Buvette, petite restauration. Ça sera 4 euros le carton. Pour les réservations, c'est au 06 43 38 37 36. Un tournoi amical de tennis de table est programmé pour le samedi 12 septembre au gymnase de rue. C'est avec le tennis de table des ballons des Hauts-de-Vosges. Alors ça sera ouvert aux licenciés et non licenciés. Alors il y aura un tableau en double et un tableau simple. Buvette et restauration sur place et ça commencera dès 10h. Les inscriptions se font avec le 06 14 29 51 86. Les vétérans de l'AS Ramonchamp, le club de foot, organisent un concours de pétanque en doublette. Le samedi 12 septembre, ce sera à partir de 13h30 au stade de Ramonchamp, avec de nombreux lots à remporter. Les inscriptions pourront se faire dès 13h30, ce sera 10 euros par équipe, avec également sandwich et buvette proposés. Avec le Théâtre du Peuple de Bussan, bien vous allez pouvoir assister aux journées du matrimoine les 12 et 13 septembre. Et ce sera des journées consacrées à la célèbre sculptrice Camille Claudel. La section gym de la MJC du Thiot reprend ses cours avec Edith à partir du lundi 14 septembre 10h30 et puis également les jeudis à partir de 10h15 à chaque fois à la salle Omnisport et les inscriptions se feront directement sur place. Les prochaines journées de découverte du parapente avec le Ménil Vol Libre sont prévues pour les samedis 19 et dimanche 20 septembre. Ce sera à partir de 9h au chalet des associations sur le site de la Tête des Renards. Baptême de l'air en parapente biplace, initiation au gonflage, découverte de la discipline avec aussi buvette sur place et grillade tout le week-end. Et bien sûr, les vols dépendront des conditions météo. La course dans la boue à Saint-Maurice, la 34e édition, elle est prévue pour les 26 et 27 septembre avec une entrée le samedi à 8 euros, le dimanche 10 euros. Il y a aussi un pass week-end à 15 euros. À noter qu'il y aura un concert le samedi soir qui sera en entrée libre.
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Jessica Ron, c'est lundi 6h36. Il y a don du sang ce mercredi 9, donc demain à Rue au centre socioculturel de 16h à 19h30. L'école, ben oui, nos petits Vosgiens arrivent dans quelques minutes. Il y aura tournée générale, il y aura Johnny, il y aura Joe Dassin. Voici Jess Jonathan. Allô.

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1: Bonjour, vous êtes sur Radio Collège, sur Radio des Ballons. Aujourd'hui, on va, on joue au jeu Mytho et grâce à ces cartes, on va créer des histoires. Vas-y, Linel, commence.
2: Bonjour, alors moi, je vais vous raconter l'histoire de l'échelle qui monte au ciel. Alors, c'est l'histoire d'un paysage. Où c'est que, il y avait un oiseau qui y allait tous les jours. Et il regardait l'échelle attentivement. Et il se demandait pourquoi elle est là et où ça mène. Et un jour, il décida d'aller voir. Et il trouva le monde enchanté, le paradis, quoi. Ah, ouais. Et il y restait. Il y resta pendant des mois et des mois. Et un jour, il se décida à ressortir, retourner sur Terre. Et puis voilà, c'est l'histoire d'un oiseau qui va au paradis.

0: Oui, ben alors moi, je vais vous raconter du coup l'histoire des choux-fleurs. C'est des choux-fleurs qui voulaient voyager. Du coup, ils allaient revoir la mer. Et du coup, ils décidèrent de se baigner longtemps, longtemps, puis jusqu'à la tombée de la nuit. Et là, ils voient des étoiles filantes, des étoiles. Et vu qu'ils ne savaient pas ce que c'était, bah, du coup, ils étaient émerveillés. Et du coup, les choux-fleurs, ils décidèrent de rentrer parce que sinon, après, ils vont s'inquiéter. Les gens qu'ils cultivent. À toi, Lana.
1: Bonjour. Moi, mon histoire, c'est l'histoire d'un jeune garçon qui avait 12 ans et qui partait en aventure parce qu'il aimait bien les volcans. Du coup, il est entré dans un volcan, il a vu un dragon et puis il l'a caressé. Puis le dragon, il a pris l'âme du petit garçon et le dragon, il s'est évaporé et le petit garçon, bah, il est devenu un dragon.
2: Bonjour, c'est moi, Léo. Moi, c'est il y a une petite fille, elle avait une petite maison. Elle est rentrée dedans et un monsieur qui a dit « Coffre-moi la barre, s'il vous plaît ». Et après, bah, il a dit « Tiens, la clé pour repasser à l'étape suivante ». Et après, elle a pris, et après quand elle est allée dans l'autre salle, et bah, c'était le même monsieur qui a répété toujours ça. Et ça a fait ça 20 fois. Et elle a commencé à dormir et a commencé à faire un cauchemar.
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Joe Dassin, la fleur aux dents, 6h52, danse de salon et danse en ligne avec Christiane et Claude, la maison des loisirs et de la culture, rue sur Moselle, espace Napoléon Forel, reprise des cours mercredi 9 septembre à 20h, de 20h à 22h30, et il y aura Marie-Jo, vous pourrez danser avec elle. Sylvia et Alain arrivent avec l'horoscope, voici Jack et Carla, la recette.

0: Mais c'est Clémence, je suis sur Radio des Ballons, je salue tous les auditeurs et je leur dis Tchemberen Pamoli.
1: Bonjour à tous, nous fêtons Adrien. Alors, ferez-vous partie des signes les plus chanceux du zodiaque ?
2: Eh bien, Bélier, il serait souhaitable de remettre à plus tard les changements envisagés dans votre travail, les influx n'y étant pas favorables.
1: Taureau, vous risquez de vous montrer trop agressif dans vos relations avec votre entourage professionnel.
2: Gémeaux, vous obtiendrez les réponses à vos questions. Toutes ne vont pas vous faire plaisir, mais au moins, vous savez à quoi vous attendre.
1: Cancer, les astres ne vous faisant pas de cadeaux sur le plan financier, vous devrez concentrer vos efforts en vue d'améliorer votre situation.
2: Lion, le travail sera bien influencé dans l'ensemble et des projets anciens pourront prendre forme du jour au lendemain.
1: Vierge, ce sera le moment idéal pour négocier. Sachez qu'une attitude optimiste fait mieux qu'un long discours.
2: Balance, une envie irrésistible de vous lancer dans de nouveaux projets et défis vous envahit aujourd'hui.
1: Scorpion, vous vous montrerez très sensuel, un peu trop même parfois. Soyez un peu plus discret dans vos manœuvres de séduction.
2: Sagittaire, Mars, la planète de l'action et de l'énergie, va décupler votre combativité.
1: Capricorne, votre vie sociale est animée, votre humour amuse la galerie.
2: Verseau, les difficultés vous bloqueront au lieu de réveiller votre esprit de compétition. Quel dommage.
1: Enfin, Poisson, il faudra vous montrer modéré et circonspect dans vos dépenses. Bonne journée à tous, à demain. Demain, ce sera la Saint-Alain.
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0: Radio des Ballons, nous voici sur l'ensemble de nos centres émissions. Cette journée du mardi 8 septembre 2026, il est exactement 7h. C'est Raymond, nous sommes ensemble pour 2 heures de programme en commun. Le soleil se lèvera à 7h17, c'est la nativité de Notre-Dame. Et on fête aujourd'hui les Adriens comme les Belinda.
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0: La vie au pays de Remiremont et sa ceinture, et également au pays des lacs, exceptionnellement d'ailleurs ensemble, avec aussi Moselle Moselotte. Eh bien, il y a des rendez-vous, et notamment à Ventron, chapelle de Travexin, puisque ce sera la veillée corse, samedi 3 octobre à 20h. Réservation donc nécessaire sur le site www.ipac-cie.com. La Bresse, ça c'est une information service, puisqu'il y a un chantier actuellement, les travaux de réfection du pont du Beg, pour assurer la sécurité et la pérennité donc de l'ouvrage. Et puis, droit des femmes au fil du temps, portrait de Vosgienne, c'est au musée textile des Vosges, et ce sera bien tout au long de cet automne, quand l'automne va arriver, mais de toute façon, vous pouvez la voir en ce moment, bien sûr, au musée du textile de Ventron, exposition du conseil départemental des Vosges, avec ses archives départementales. L'entrée est tout de même payante. La recyclerie Annie Thiébaut à Saint-Étienne, avec vente de vêtements jusqu'au 16 septembre, vente au kilo sur tous les vêtements, remise spéciale sur article signalé en recyclerie, visite de l'atelier tri textile et atelier upcycling, entrée gratuite sans inscription, et ce sera le mercredi 16 septembre à 14h. Et donner une seconde vie au tissu, venez créer votre broche unique et créative. C'est avec l'abri à Remiremont. Le premier triathlon de Remiremont, championnat Grand Est jeune et championnat Grand Est de relais mixte, samedi 19 et dimanche 20 septembre, toute la journée au plan d'eau. Information et inscription près de triathlon-remiremont.fr. La fête foraine, ce sera du 12 au 20 septembre au Champ de Mars, également à Remiremont, bien sûr. Et puis un concert trio Métamorphose, dimanche 27 septembre à 16h au Centre culturel Gilbert Zog, sans réservation, le tarif est de 15€. À noter les journées européennes du patrimoine, les 19 et 20 septembre, sur le thème « Patrimoine en péril, revivez, résistez, réimaginez », gratuit et ouvert à tous dans la maison du collectionneur.
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0: Henri Salvador et son fameux Syracuse. 7h06.
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0: Samedi 12 septembre, à partir de 13h30, au stade Paul Martin Ramonchamp, concours de pétanque en doublette organisé par les vétérans de l'AS Ramonchamp. Il y a de nombreux lots à gagner. Début des inscriptions à 13h30 en 4 parties. Jeter du bouchon à 14h. Quand on jette le bouchon, ça ne veut pas dire qu'on l'envoie dans le champ d'à côté, mais c'est pour la pétanque. Bon, 10€ par équipe et buvette sandwich et convivialité assurée. Guillaume va arriver avec son histoire d'un jour. Voici Sabrina. Boys, boys, boys.
2: Boys.

0: Claude Vanly, je suis sur Radio des Ballons. Ça pète le feu.
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2: Aujourd'hui, nous sommes le 8 septembre. En 1906, est née une grande patineuse, la hongroise Emilia Rother. Voici son destin sportif. Elle a écrit les plus belles heures du patinage d'avant la Deuxième Guerre mondiale. Elle, c'est la hongroise Emilia Rother. Mais à vrai dire, son destin sportif ne se fera jamais bien toute seule. Car en fait, la native de Budapest est une patineuse qui pratique les épreuves en couple. Et c'est à la fin des années 1920 qu'Emilia Rother prend part aux compétitions en compagnie de son compatriote Giulia Szabo. Mais c'est en 1929 qu'elle concourt avec un autre patineur, Laszlo Szolas. Et c'est en cette même année que Rother et Szolas signent pour leur première grande compétition ensemble aux Mondiaux qui se déroulent chez eux à Budapest. Terminant 5e de ces championnats du monde, le couple se classe derrière un autre duo magyar en bronze, celui composé d'Olga Orgonista et de Sandor Salai. Mais Emilia et Laszlo se promettent de revenir plus fort. Et ce sera le cas 2 ans plus tard, aux Mondiaux de Berlin. Au coude à coude, Rother et Szolas s'adjugent le titre planétaire devant l'autre duo hongrois, Olga et Sandor. Mais on va aussi se le dire, ils sont champions du monde car en vérité, les meilleurs de cette époque, André Joly et Pierre Brunet, le couple français, le meilleur duo par excellence, ne sont pas là. Et d'ailleurs, les patineurs tricolores ne seront pas présents en 1933, 34 et 35 quand Rother et Szolas remportent leurs 3 autres titres mondiaux. Avec une place en argent au championnat du monde, derrière Joly et Brunet, champions comme en 1932, au JO de Lac Placide, mais avec la médaille de bronze pour Rother et Szolas. À l'image de 1936, à Garmisch-Partenkirchen, où là encore, le couple magyar prend place sur la 3e marche du podium. 2 breloques olympiques, 4 titres mondiaux, 6 fois champions nationaux. Malgré une immense adversité à l'époque, Emilia et son compagnon de joute Laszlo ont su marquer comme il se doit l'histoire du patinage hongrois. Allez, on se donne rendez-vous demain pour d'autres histoires d'un jour avec Mémoire Sport.
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vous attaque. Comme on a dit, il y aura une conférence alimentation et activité physique échangée avec des professionnels de la nutrition et de l'activité physique adaptée mardi 15 septembre à 14h au Centre culturel Gilbert Zog. C'est entrée libre et gratuit, organisé par APS Vosges. Sophie Darel et Jacques Dutronc, quand un garçon... Eh oui, ensemble.

Sophie Darel et Jacques Dutronc, quand un garçon, 7h20, il y a un rendez-vous au tournoi amical de tennis de table samedi 12 septembre au gymnase de rue, ouvert aux licenciés et non licenciés. Tableau double, début à 10h, pointage 9h, 10 euros par équipe. Tableau simple, début à 13h30, pointage à 12h30, 6 euros par joueur, buvette et restauration sur place. Alors pour ceux qui ne seraient pas trop habitués, pointage, ça veut dire que les inscriptions, hein, tout simplement. Ben ouais, mais c'est un langage bien spécial. Tom Kazak arrive avec les courses. Voici Ben Harper, J-Rock.

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2: Bonjour, bonjour à tous. C'est le prix Jean Barthes et les 3600 mètres du parcours de haies à l'hippodrome d'Auteuil qui sera le théâtre du Quintet Plus de ce mardi 8 septembre 2026. Il réunira 16 concurrents âgés de 5 ans et au-dessus. Départ prévu 13h55. En tête de notre sélection, le 5, Rock'n'Roll, bien placé sur l'échelle des valeurs pour cette épreuve visée, il peut l'emporter. Suivi de l'As, Amandio, au top de sa forme, s'a placé sur le podium. Le 11, Loufast, peut se rappeler à notre bon souvenir. Le 13, Robin Hill, a déjà bien fait sur sa fraîcheur. Et enfin, le 16, Lorelei des Places, va découvrir la piste du jour avec des ambitions. Il complétera notre sélection. Une sélection que vous pouvez retrouver sur ma chaîne YouTube Tom Kazak, les pronostics hippiques avec mes dernières minutes. Donc notre choix aujourd'hui, premier le 5, Rock'n'Roll. Second l'As, Amandio. Troisième le 11, Loufas. Quatrième le 13, Robin. Et le cinquième le 16, Lorelei des Places. Le second choix le 2, le 8 et le 9. Et à vous la fortune.
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12: Avec Radio des Ballons, voici les offres d'emploi de notre secteur vosgien.
13: L'entreprise Jérôme Dieudonné du TIO recherche un conducteur d'engin BTP. C'est un contrat à durée déterminée de 3 mois à 35 heures par semaine. Contrat évolutif, un poste qui est ouvert aux débutants avec une formation CAP, BEP ou équivalent en travaux publics. Et il faut être également titulaire du permis. Le restaurant La Gourmandise à Cournimont vous propose un poste de serveur en restauration. C'est pour un CDI à temps partiel, 30 heures par semaine. C'est un poste pour le service du soir à pourvoir dès que possible. Un an d'expérience est souhaité. La mini-crèche Les Petits Amis de Oui Oui, située à La Bresse, est à la recherche d'un animateur petite enfance pour un contrat à durée déterminée de 3 mois, 35 heures par semaine, ouvert aux débutants, avec formation CAP, BEP, petite enfance. Et puis, toujours dans ce même établissement, la crèche recherche également un agent de service polyvalent pour un CDD de 3 mois à 35 heures par semaine, avec une expérience d'au moins 6 mois. La maison de retraite L'Accueil à Remiremont est à la recherche d'un aide-soignant ou AVS pour un poste en CDI à 35 heures par semaine, poste ouvert aux débutants avec formation CAP, BEP ou équivalent. L'entreprise Royal 88 à Remiremont est à la recherche d'un équipier polyvalent de restauration rapide. C'est pour un CDD de 3 mois à 35 heures par semaine. 3 mois d'expérience sont demandés. Ouverture aux débutants si motivés. L'Académie de Nancy-Metz recrute pour le lycée professionnel Camille Claudel de Remiremont un professeur associé en hôtellerie et technique culinaire pour un CDD de 12 mois à temps partiel, 9 heures par semaine. Il faut être diplômé d'un bac plus 2 ou plus 3 et au moins 5 années d'exercice professionnel dans la spécialité concernée. La maison Till à Remiremont est à la recherche d'un vendeur ou vendeuse en chocolaterie. C'est pour un poste en CDI à temps partiel, 24 heures par semaine. On vous demande 2 ans d'expérience en vente et distribution, formation CAP et BEP. Il faut être également titulaire du permis. Un colporteur de presse est recherché sur le secteur de Saint-Amé, le syndicat, disponible de suite. Vous travaillerez du lundi au dimanche de 3h45 à 6h en tant que profession libérale. Poste ouvert aux débutants, il faut être véhiculé. À la papeterie d'Arche, un aide conducteur bobineuse est recherché pour une mission intérimaire de 10 mois, un travail à 35 heures par semaine. Il faut avoir une formation CAP, BEP ou BAC à dominante technique ou papetière. Le CACES pont roulant et puis R485 catégorie 1 avec également 4 ans d'expérience.
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Salut, c'est Raphaël pour la une de votre quotidien Vosges Matin, ce mardi, avec en page Vosges les friches et des terrains de jeu dangereux. Social, la grève nationale des pompiers, les raisons de la colère. Page Vosges, Cinécou, les 5 jours de cinéma à prix réduit. En page économie, Chaussée investit 100 millions en Lorraine. En page Vosges, 4000 lycéens reçoivent un ordinateur. Et puis enfin, le foot, une soirée frustrante pour l'ASNL à Nantes. Excellente journée avec Radio des Ballons. À tout à l'heure.

0: Cassav et Bomb Sinclair, Zoukla, le remix 2014, 7h, oh, même 8h moins 20.
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0: Eh ben oui, mais la fête foraine, c'est pour maintenant, Chloé. Et samedi 12, donc, au dimanche 20 septembre, au Champ de Mars. La plupart des manifs que nous annonçons sur Remiremont, effectivement, elles vont se dérouler, non pas le week-end qui arrive, mais celui qui suivra. Temper City Self-Aware, c'est notre leader. Et ce sera après Thomas Fersen et un parapluie pour deux.

0: Et Thomas Fersen, un parapluie pour deux, 7h44.
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0: Il y a un loto organisé samedi 12 septembre à la médiathèque du Tillot, restauration sur place, ouverture des portes à 18h30, début des jeux à 20h. Divers lots à gagner, bon d'achat, parc, spa, nuit insolite, 4 euros le carton, 15 les 4, 20 les 6, tombola, ticket à 1 euro. Réservation au 06 43 38 37 36 avec l'association Les Phoenix. Temper City, self-aware.

Le premier triathlon de Remiremont, c'est pour le prochain week-end. Championnat Grand Est Jeunes et Championnat Grand Est Relais Mixte, samedi 19, dimanche 20 septembre, toute la journée au plan d'eau. Information et inscription sur triathlon-remiremont.fr, organisé par le Triathlon Remiremont Olympique Club. Eh ben, rendez-vous tout au long du week-end. Kenji Girac, Undo Stress.

0: trans.
1: Un, deux, trois, version Kenji Girac, 7h42. Et aujourd'hui, nous sommes le mardi 8 septembre. Et oui, déjà, le soleil se lève à 7h17, donc c'est fait, il se couchera à 20h19. C'est la nativité de Notre-Dame, en fait aussi les Adriens, les Benidaya, Adrien, Adrien, j'en passe, et d'autres évidemment.
2: 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Ah ah, mais où ça? Au Baru, voyons. À très bientôt.
1: Ouais, on salue les Barus, Dominique. Mais en 1946, c'était la création du Secours catholique. En 1978, vendredi noir à Téhéran. Des heurts violents entre l'armée et les manifestants font 180 morts selon un bilan officiel. En 1979, l'actrice Jean Seberg s'est retrouvée morte. En 1986, attentat à Paris dans le bureau de poste de l'hôtel de ville, un mort et 21 blessés. En 2002, mort du colonel Henri Boltanguy, ancien chef des FFI d'Île-de-France et figure historique de la libération de Paris en août 1944. En 2021, ouverture du procès des attentats du 13 novembre 2021. 15. Qu'est-ce qui t'arrive, Pépé? Je ne sais pas ce que ta mère met dans son café, mais à chaque fois que j'en bois une tasse, j'ai une douleur dans l'œil droit. Ah, je crois savoir d'où ça vient, Pépé. Ah oui, gamin, d'y voir. Je crois que si tu enlevais la petite cuillère de la tasse, tu ne sentirais plus rien. Pink, et bon anniversaire, there you go.

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1: Bonjour à tous, nous fêtons Adrien. Alors, ferez-vous partie des signes les plus chanceux du zodiaque ?
2: Eh bien, Bélier, il serait souhaitable de remettre à plus tard les changements envisagés dans votre travail, les influx n'y étant pas favorables.
1: Taureau, vous risquez de vous montrer trop agressif dans vos relations avec votre entourage professionnel.
2: Gémeaux, vous obtiendrez les réponses à vos questions. Toutes ne vont pas vous faire plaisir, mais au moins, vous savez à quoi vous attendre.
1: Cancer, les astres ne vous faisant pas de cadeaux sur le plan financier, vous devrez concentrer vos efforts en vue d'améliorer votre situation.
2: Lion, le travail sera bien influencé dans l'ensemble et des projets anciens pourront prendre forme du jour au lendemain.
1: Vierge, ce sera le moment idéal pour négocier. Sachez qu'une attitude optimiste fait mieux qu'un long discours.
2: Balance, une envie irrésistible de vous lancer dans de nouveaux projets et défis vous envahit aujourd'hui.
1: Scorpion, vous vous montrerez très sensuel, un peu trop même parfois. Soyez un peu plus discret dans vos manœuvres de séduction.
2: Sagittaire, Mars, la planète de l'action et de l'énergie, va décupler votre combativité.
1: Capricorne, votre vie sociale est animée, votre humour amuse la galerie.
2: Verseau, les difficultés vous bloqueront au lieu de réveiller votre esprit de compétition. Quel dommage.
1: Enfin, Poisson, il faudra vous montrer modéré et circonspect dans vos dépenses. Bonne journée à tous, à demain. Demain, ce sera la Saint-Alain.

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3: Radio des ballons ensemble de nos fréquences, il est exactement 8h et après l'actualité, nous devrions aller au forum des associations du TIO.
5: Actualité de ce mardi. Dimanche vers 16h30, les secours ont été alertés suite au malaise d'une femme de 69 ans qui randonnait sur le GR5 à Saint-Maurice, précisément à la Petite Chaume. Les gendarmes de haute montagne sont intervenus avec un hélicoptère. Ils ont pris en charge la sexagénaire qui avait perdu connaissance un instant. Elle a été hélitreuillée plus bas dans la commune avant d'être ensuite hospitalisée à Remiremont par les pompiers. À Provenchères et Colleroy dimanche, il était environ 16h30 lorsqu'une motarde de 26 ans a perdu le contrôle de son engin et a chuté. Les secours l'ont hospitalisée à Saint-Dié. Elle était blessée à une jambe et au cou. Toujours dimanche, vers midi cette fois, à Uzma, une voiture a percuté un cerf et sous la violence du choc, la vitre côté passager a explosé. Une femme de 30 ans a reçu des morceaux de verre au visage. Elle a été hospitalisée à Épinal. Le 28 août dernier, un feu s'était déclaré au sein de l'abbaye de Moyenmoutier, au niveau de l'hôtel Sainte-Thérèse. Les gendarmes, après enquête, viennent d'interpeller deux jeunes de 9 et 12 ans. L'un d'eux, convoqué avec son père, a reconnu les faits. Suite à des travaux hier en fin d'après-midi à Raon, il y a eu une fuite de gaz car une canalisation a été percée par une pelleteuse. Un périmètre de sécurité a été instauré, les habitants devaient rester confinés dans leur domicile et 550 riverains ont été impactés par des coupures de gaz et d'électricité, le temps des réparations nécessaires. Une nouvelle fois cette année, la région Grand Est distribue des ordinateurs aux élèves de seconde et ils sont 4000 dans les Vosges à en bénéficier. Les pompiers lancent un mouvement de grève, mais vont bien sûr continuer d'assurer le service. C'est donc à partir de ce mardi et pour une durée d'un mois et demi. Ils réclament d'importants changements avec une prise en compte des risques, plus de moyens. Un projet de loi doit être présenté par le gouvernement. Nous avons appris le décès d'Ibo Valard, âgé de 89 ans. Ses obsèques seront célébrées vendredi à 10h30 en l'église de Saint-Étienne. Décès d'Yves Jechoux, âgé de 83 ans, de Ramonchamp. Ses obsèques seront célébrées dans l'intimité. Décès de Marc Marion, âgé de 75 ans. Ses obsèques sont prévues mercredi à 14h30 en l'église du Haut-du-Thème, Château-Lambert. Je vous rappelle les obsèques d'Anne-Marie Doppler, année remis, âgée de 94 ans, célébrée mercredi à 14h30 à l'église du Ménil. Les obsèques de Simone Sorel, année Didier, âgée de 89 ans, seront célébrées mercredi à 14h30 au funérarium de Gérardmer. Aujourd'hui sont célébrées les obsèques de Gilbert Simonin, âgé de 90 ans, à 14h30 en l'église de Bellefontaine. Le sport avec le football et la Ligue des Champions. Aujourd'hui à 21h, Lille affronte le Betis de Séville. En Ligue 2, hier, Nantes a battu Nancy 1-0. Le basket avec la Coupe du Monde féminine, large victoire de la France sur le Nigeria, 111-56. Et maintenant, direction les quarts de finale pour les Bleus. La météo pour ce mardi, du soleil, des nuages et près de 30 degrés. À partir de demain, les températures descendent de 14 à 20 degrés avec nuages éclaircis et quelques pluies. Soleil et nuages pour jeudi de 9 à 20 degrés. Timides éclaircies pour vendredi avec toujours pas mal de nuages. On ne dépassera pas les 20 degrés. Et samedi, les températures remonteront légèrement avec du soleil.
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6: Isabelle Canonaco, maire du Thio, tu es ici au forum de des associations et en compagnie de Daniel Mathieu qui gère cette animation.
7: Tout à fait, hein. C'est vrai que cette année est encore une belle édition, hein, puisque nous avons 37 associations qui sont présentes. Et c'est vrai que Daniel Mathieu, qui est adjointe aux associations, a réalisé toute l'organisation de ce forum aujourd'hui. Hein. Avec 37 associations, c'est pas rien comme organisation. Donc merci à elle, en tout cas, pour cet investissement. Et puis merci aux associations de participer à cette journée, parce que c'est vrai que c'est une journée très particulière, hein, avec les adhérents, les associations qui permettent de montrer aussi toutes les associations qu'on a sur le territoire. Et aujourd'hui, en plus, comme l'année dernière, il y a des associations qui viennent de d'autres communes que du Thio, parce que le sport ne s'arrête pas aux frontières. Et donc, c'est très bien qu'il y ait cette mixité et qu'on puisse proposer à nos Thiotins toute cette activité sportive, culturelle, associative. Et aussi, il y a les bénévoles, les associations qui recherchent des bénévoles ce jour-là. Et c'est vrai que ça marche plutôt bien.
6: Daniel, cette première expérience?
8: Alors, beaucoup d'angoisse, beaucoup d'attentes des associations, mais ils ont tous répondu présents. Donc, ils sont tous volontaires et on voit qu'il y a une dynamique à l'intérieur de chaque association qui est très importante. Et on leur souhaite un bon forum, surtout, et plein d'adhérents.
6: Et toi, Isabelle? On recommence l'année prochaine?
7: Comme tous les ans, hein, c'est vrai que ça devient institutionnel. Et puis c'est vrai qu'on regarde un petit peu, c'est même national. Hein, maintenant, le samedi qui suit la rentrée scolaire, les associations se mobilisent pour montrer tout ce qu'elles peuvent proposer à notre jeune génération, aux jeunes et aux moins jeunes, hein, bien évidemment. Et je rejoins Daniel, hein, c'est vrai qu'on sent une vraie dynamique dans chaque association et ça fait vraiment plaisir. Et donc on leur souhaite un très bon forum et puis à l'année prochaine.
6: Une nouveauté cette année quand même sur le forum des associations. Nous voici en présence du club de natation de Remiremont. Renaud Blanco, je crois. Présente-toi.
9: Oui, je suis donc Renaud Blanco, un des membres du club de natation de Remiremont. Et donc depuis, à partir de cette année, nous allons ouvrir un créneau d'entraînement à la piscine du Thio.
6: D'où ta présence sur le forum des associations.
9: Tout à fait, voilà. On accueille des nageurs qui veulent faire de la natation course à partir de la 6e et jusqu'aux adultes.
6: Une question peut paraître bizarre, mais pourquoi au centre aquatique du Thio ?
9: Il n'y a pas de club de natation sur le Thio, de club qui puisse faire de la compétition. Donc on vient combler un manque et puis également chercher des nouveaux nageurs pour notre club.
6: Et aujourd'hui, là, tu as déjà des touches ?
9: Quelques-unes, oui, ça commence. Il faut qu'on se fasse connaître.
6: Et là, le meilleur moyen de se faire connaître, c'est créneau à la piscine du Thio, c'est quand ? Et comment vous joindre ?
9: Alors, c'est le jeudi de 17h15 à 18h45. Et puis, vous pouvez nous demander des renseignements sur notre adresse mail à natation.remiremont@gmail.com. Et on vous répondra.
6: Donc, c'est une nouvelle activité pour le centre aquatique du Thio.
9: Tout à fait.
6: Nous voici aujourd'hui au Forum des Assos du Thio, une manifestation qui a lieu tous les ans. Et là, visiblement, il y a une nouvelle association. Edwige Pernet, c'est ça ? Est-ce que tu pourrais nous la présenter, s'il te plaît ?
10: Oui, alors c'est une association qui a quand même 3 années de vie cette année et qui s'appelle Dance in Vosges, qui a changé de nom tout récemment, qui s'est fait peau neuve et donc qui propose 3 types de cours.
6: Changer de nom, pourquoi ?
10: Parce qu'on a eu des réactualisations au niveau du bureau et puis on a évoqué cette possibilité-là qui a été accueillie avec plaisir.
6: Alors, Dance in Vosges propose quoi ?
10: Elle propose 3 types de cours. Un premier qui a été mis en place sur Ramon Champ, qui était de la danse de salon, donc danse de couple. Et puis, s'en est suivi un cours de danse en ligne face à l'afflux de danseuses qui étaient seules et qui n'arrivaient pas à trouver de partenaire. Donc, un cours où on passe tout type de danse, qu'on appelle aussi line dance. Donc, on est tout aligné et on danse une même chorégraphie sur des musiques typées. Ça peut être du rock, du charleston, du zouk, du cha-cha, etc. Et puis cette année, il y a également un nouveau cours que j'ai appelé Latin Ladies, qui est basé sur de la danse de salon, mais typé Lady Styling et Heels. Donc c'est une danse plutôt féminine où on danse en talons avec une tenue plutôt près du corps et où on va exécuter des mouvements de danse de salon très travaillés au niveau de la grâce, des bras et de la présence scénique.
6: C'est tout de même, malgré qu'elle a 3 ans, avec cette nouvelle animation, c'est quand même un petit peu une nouvelle association, mais comment faire pour y adhérer ?
10: Donc pour y adhérer, vous pouvez me contacter. Mon numéro, c'est le 06 99 40 97 23. Vous pouvez aussi vous présenter directement sur place à la rentrée, qui sera le mardi 15 septembre et le jeudi 17. Donc le mardi 15, qui est plutôt pour la danse en ligne et Latin Ladies, et le jeudi 17 pour la danse de salon. Alors,
6: et à quel horaire ?
10: Le mardi, donc, danse en ligne le matin de 9h à 10h15 et le soir de 18h45 à 20h. S'ensuit le cours de Latin Ladies de 20h à 21h15. Et le jeudi, il y a 2 niveaux de danse de salon, les débutants plutôt entre 19h et 20h15, avec un quart d'heure en commun sur le 2e niveau entre 20h et 20h15. Et donc, 2e niveau qui arrive de 20h à 21h15.
6: Et pour terminer, en fait, vous êtes déjà nombreux ?
10: On est une 40aine de licenciés, enfin d'adhérents. Et donc, on espère, donc une 40aine, mais répartie du coup sur plusieurs créneaux horaires, on espère avoir encore plus de monde pour permettre de garder cette dynamique de groupe.
6: Et c'est pour ça que vous êtes ici aujourd'hui ?
10: Oui, voilà, c'est ça. Et puis, faire connaître aussi, parce qu'on a beaucoup de personnes qui sont intéressées, qui ne savaient pas qu'on existait.
6: Gérée au niveau musical depuis sa création par Marie Delporte, cette dernière vient de laisser la place à Emma Perrin. Emma Perrin, peux-tu te présenter, s'il te plaît ? Et bien sûr, c'est au sein de l'EMT, l'École de musique du Thio.
11: Alors moi, c'est Emma Perrin. J'étais professeure de mathématiques à l'Éducation nationale depuis 7 ans. Et je suis musicienne depuis pratiquement toujours. J'ai appris plein d'instruments de musique. Je fais partie de l'Union musicale de Bas-sur-le-Rue depuis plus de 15 ans maintenant. Il y a 8 ans, je suis devenue aussi sous-chef d'orchestre à l'Union musicale de Bas-sur-le-Rue. Et plus j'en fais, plus ça me plaît. Et donc, j'ai eu envie de changer totalement de monde professionnel en me redirigeant vers la musique. Et à ce moment-là, l'opportunité de reprendre la suite de Marie à l'EMT s'est présentée. Donc voilà, je suis super contente d'avoir été prise à l'EMT.
6: Et là, tu viens d'arriver donc ?
11: Et oui, là, ça fait quelques jours que j'y suis. Donc on prépare la rentrée, les inscriptions. Et puis après, bah, l'année va se dérouler toute seule.
6: Et aujourd'hui, là, on est au forum. Donc tu es en train de te faire connaître. Et au niveau des inscriptions, ça se passe bien ?
11: Eh ben, au niveau des inscriptions, on avait déjà quelques groupes d'instruments qui étaient pleins grâce aux élèves de l'année dernière qui s'étaient réinscrits suite à leur fin d'année dernière. Et niveau place, là, on n'en a presque plus. On a eu pas mal d'inscriptions suite à mes passages aussi dans les écoles de Saint-Maurice et de Bussan. Il y a pas mal d'élèves, de jeunes enfants qui sont venus s'inscrire pour la première fois. Donc, des nouveaux élèves. On a pratiquement tout rempli, là. Donc, c'est super.
6: Donc, l'EMT, c'est pour apprendre la musique. Mais quelle musique ? Quel instrument ?
11: Alors à l'EMT, on a des cours de batterie, de percussion, de flûte traversière, de cor, cornet, euphonium, de trompette, de saxophone et de clarinette.
6: Et toi, tu t'occupes ?
11: Je m'occupe de la clarinette, du solfège, puisqu'il faut bien apprendre à lire une partition et l'interpréter, et aussi de l'orchestre junior, donc une classe orchestre pour les plus petits, avant d'intégrer les rangs des grandes harmonies, soit de Bussan-Saint-Maurice, du Tio ou de la Ramonsnes, par exemple. Voilà, s'entraîner déjà à jouer tous ensemble, parce que c'est quand même ça le but de la musique, c'est de partager tous ensemble les morceaux.
6: Et là, tu me dis qu'il y a de... Ben, il y a déjà pas mal d'inscriptions, mais il reste certainement toujours une ou deux petites places. Comment en faire pour te contacter ?
11: Alors du coup, pour me contacter, mon numéro c'est 06 02 37 05 59. Et sinon, vous pouvez écrire un mail à coordination.emt@gmail.com.
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1: Bonjour, vous êtes sur Radio Collège, sur Radio des Ballons. Aujourd'hui, on va, on joue au jeu Mytho et grâce à ces cartes, on va créer des histoires. Vas-y, Linel, commence.
2: Bonjour, alors moi, je vais vous raconter l'histoire de l'échelle qui monte au ciel. Alors, c'est l'histoire d'un paysage où c'est que, il y avait un oiseau qui y allait tous les jours. Et il regardait l'échelle attentivement. Et il se demandait pourquoi elle est là et où ça mène. Et un jour, il décida d'aller voir. Et il trouva le monde enchanté, le paradis, quoi. Ah, ouais. Et il y resta pendant des mois et des mois. Et un jour, il se décida à ressortir, retourner sur Terre. Et voilà, c'est l'histoire d'un oiseau qui va au paradis.
1: Moi, je vais vous raconter du coup l'histoire des choux-fleurs. C'est des choux-fleurs qui voulaient voyager. Du coup, ils allaient revoir la mer. Et ils décidèrent de se baigner longtemps, longtemps. Puis jusqu'à la tombée de la nuit. Et ils voient des étoiles filantes, des étoiles. Et vu qu'ils ne savaient pas ce que c'était, ils étaient émerveillés. Et les choux-fleurs, ils décidèrent de rentrer parce que sinon, après, ils vont s'inquiéter. Les gens qui le cultivent. À toi, Lana.
3: Bonjour. Moi, mon histoire, c'est l'histoire d'un jeune garçon qui avait 12 ans et qui partait en aventure parce qu'il aimait bien les volcans. Du coup, il est entré dans un volcan, il a vu un dragon et puis il l'a caressé. Puis le dragon, il a pris l'âme du petit garçon et le dragon, il s'est évaporé et le petit garçon, il est devenu un dragon.
4: Bonjour, c'est moi, Léo. Moi, c'est il y a une petite fille, elle a vu une petite maison. Elle est rentrée dedans et un monsieur qui a dit « Coffre-moi la barre, s'il vous plaît ». Et après, il a dit « Tiens, la clé pour repasser à l'étape suivante ». Quand elle est allée dans l'autre salle, c'était le même monsieur qui a répété toujours ça et ça a fait ça 20 fois. Et elle a commencé à dormir et a commencé à faire un cauchemar.
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1: Découvrons tout de suite l'éphéméride de ce 8 septembre. Bonne fête Adria, Adrienne, Adrian. Leur couleur le bleu, leur chiffre le 6 et le 7. C'est aussi la nativité de la Vierge Marie. Les naissances du 8 septembre, Neko Case, la chanteuse, Jeff Panaclock, l'humoriste ventriloque, Pink, la chanteuse, Avicii, le producteur DJ suédois, Stefano Casiraghi, l'ancien époux de la princesse Caroline de Monaco, Pascal Grégory, l'acteur de cinéma, Jean-Michel Larquet, le footballeur et journaliste, Yves Saint-Martin, l'ancien jockey. En 1925, Peter Sellers, le comédien. En 1923, François Chaumette, l'acteur. En 1910, Jean-Louis Barrault, le comédien, mime et directeur de théâtre. Et en 1873, Alfred Jarry, le créateur du Père Ubu. Les décès. En 2017, Pierre Berger, l'homme d'affaires français, le compagnon d'Yves Saint-Laurent. En 2007, Jean-François Bizot, le fondateur du journal Actuel et de Radio Nova, grand reporter et écrivain. En 2005, Sergio Endrigo, le chanteur, représentant l'Italie au concours Eurovision en 68 avec la chanson Marianne. En 1991, Brad Davis, l'acteur. En 1980, Maurice Genevoix, l'auteur et académicien. Et en 1949, le décès de Richard Strauss, le compositeur et chef d'orchestre. En 2008, Roger Federer remporte pour la 5e fois consécutive l'US Open de tennis. En 1986, l'inauguration du câble sous-marin reliant la Seine-sur-Mer à Singapour via le canal de Suez. Et en 1966, c'est la première diffusion de Star Trek.
2: En 1961, attentat manqué contre le général de Gaulle. En 1946, c'est la création du Secours catholique.
1: Le dicton « À la bonne dame de septembre, tout fruit est bon à prendre. À la nativité, l'hirondelle nous quitte avec l'été. »
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0: Actualité de ce mardi. Dimanche vers 16h30, les secours ont été alertés suite au malaise d'une femme de 69 ans qui randonnait sur le GR5 à Saint-Maurice, précisément à la Petite Chaume. Les gendarmes de haute montagne sont intervenus avec un hélicoptère. Ils ont pris en charge la sexagénaire qui avait perdu connaissance un instant. Elle a été hélitreuillée plus bas dans la commune avant d'être ensuite hospitalisée à Remiremont par les pompiers. À Provenchères et Colroy dimanche, il était environ 16h30 lorsqu'une motarde de 26 ans a perdu le contrôle de son engin et a chuté. Les secours l'ont hospitalisée à Saint-Dié. Elle était blessée à une jambe et au cou. Toujours dimanche, vers midi cette fois, à Usma, une voiture a percuté un cerf et sous la violence du choc, la vitre côté passager a explosé. Une femme de 30 ans a reçu des morceaux de verre au visage. Elle a été hospitalisée à Épinal. Le 28 août dernier, un feu s'était déclaré au sein de l'abbaye de Moyenmoutier, au niveau de l'hôtel Sainte-Thérèse. Les gendarmes, après enquête, viennent d'interpeller 2 jeunes de 9 et 12 ans. L'un d'eux, convoqué avec son père, a reconnu les faits. Suite à des travaux hier en fin d'après-midi à Raon, il y a eu une fuite de gaz car une canalisation a été percée par une pelleteuse. Un périmètre de sécurité a été instauré. Les habitants devaient rester confinés dans leur domicile. Et 550 riverains ont été impactés par des coupures de gaz et d'électricité. Le temps des réparations nécessaires. Une nouvelle fois cette année, la région Grand Est distribue des ordinateurs aux élèves de seconde et ils sont 4000 dans les Vosges à en bénéficier. Les pompiers lancent un mouvement de grève, mais vont bien sûr continuer d'assurer le service. C'est donc à partir de ce mardi et pour une durée d'un mois et demi, ils réclament d'importants changements avec une prise en compte des risques, plus de moyens. Un projet de loi doit être présenté par le gouvernement. Nous avons appris le décès d'Ibo Valar, âgé de 89 ans. Ses obsèques seront célébrées vendredi à 10h30 en l'église de Saint-Étienne. Décès d'Yves Jechou, âgé de 83 ans, de Ramonchamp. Ses obsèques seront célébrées dans l'intimité. Décès de Marc Marion, âgé de 75 ans. Ses obsèques sont prévues mercredi à 14h30 en l'église du Haut-du-Thème, Château-Lambert. Je vous rappelle les obsèques d'Anne-Marie Doppler, née Remy, âgée de 94 ans, célébrée mercredi à 14h30 en l'église du Ménil. Les obsèques de Simone Sorel, née Didier, âgée de 89 ans, seront célébrées mercredi à 14h30 au funérarium de Gérardmer. Aujourd'hui sont célébrées les obsèques de Gilbert Simona, âgé de 90 ans, à 14h30 en l'église de Bellefontaine. Le sport avec le football et la Ligue des Champions. Aujourd'hui à 21h, Lille affronte le Betis de Séville. En Ligue 2, hier, à Nantes a battu Nancy 1-0. Le basket avec la Coupe du Monde féminine, large victoire de la France sur le Nigeria, 111-56. Et maintenant, direction les quarts de finale pour les Bleus. La météo pour ce mardi, du soleil, des nuages et près de 30 degrés. À partir de demain, les températures descendent de 14 à 20 degrés avec nuages éclaircis et quelques pluies. Soleil et nuages pour jeudi de 9 à 20 degrés. Timides éclaircies pour vendredi avec toujours pas mal de nuages. On ne dépassera pas les 20 degrés. Et samedi, les températures remonteront légèrement avec du soleil.
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gratuit et ouvert à tous et dans la maison du collectionneur. 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Madame, monsieur, des nouvelles de Tania.

0: Madame, monsieur, des nouvelles de Tania. La miroiterie fait sa rentrée pour cette saison culturelle nouvelle. Et vendredi 11 septembre à 20h30, présentation de la saison avec Cécile Cordebar, comédienne et animatrice des ateliers théâtre de la miroiterie. Et ce sera d'une manière originale. Les renseignements, théâtre de la miroiterie, 28 rue de la Joncherie. Et vendredi 11 septembre à 20h30. Alors le téléphone, ce sera par téléphone ou SMS seulement au 07 49 29 33 37. Notre comique du jour, c'est Guy Bedos, mes amours.
1: J'aime les femmes. J'adore les femmes. Je n'ai vécu que pour les femmes. Mais, comme beaucoup d'adolescents de ma génération, je me suis d'abord énormément masturbé. Des hectolitres de foutre improductif qui sont déversés dans les canalisations de l'habitation familiale. Hallucinant. Et pourtant, j'ai revu récemment des photos de moi à l'âge de 14 ans, j'étais ravissant. Mais comme personne de mon entourage n'avait l'air de s'en apercevoir, j'ai

0: persister à me palucher avec application, n'en parlant jamais, mais ne pensant qu'à ça, bander, baiser, niquer, tringler, troncher, glisser ma bistouquette un peu partout dans n'importe quoi. Je m'introduisais le job dans le goulot d'une bouteille de flotte en ébullition, ou dans les interstices du radiateur de la salle de bain. J'avais même foutu au four une fois, comme une quenelle braisée. Ah, je m'ennuyais pas une seconde avec moi. Il y avait aussi en plus soft quelques publications à prétention érotique dans lesquelles je découpais les images de superbes pétasses en maillot de pièces, des blondes, des brunes, des rousses, posées en vrac à même le sol que j'aspergeais copieusement de ma semence enthousiasmée dans une délirante et pathétique partouche de papier. Excusez-moi. Je vous demande de m'excuser. Je suis en train de me laisser aller à vous parler de façon honteusement salace, au risque de passer pour un vieux dégueulasse, alors que pas du tout, je suis un garçon très sensible, très sentimental, mais enfin, assez d'hypocrisie, si on veut dire les choses comme elles sont. Avant d'accéder à l'amour avec un grand A, il faut bien passer par l'amour avec un petit A. Enfin, un petit A, ça peut être une belle fille aussi. Il faut pas pousser, j'ai pas passé ma vie à mastiquer la zigounette sur les connasses de magazines ou des accessoires de cuisine. J'ai eu 16 ans un jour aussi. Et j'ai voulu baiser pour de vrai, pour savoir enfin comment c'était à deux, en attendant mieux. La première vraie femme que j'ai connue était une pute. Et quand je dis pute, je veux surtout pas insulter la mémoire de cette pauvre vieille. Elle doit être morte à l'heure qu'il est. À l'époque, elle avait déjà au moins 20 ans de plus que moi. Vous imaginez dans quel état de décomposition avancée elle doit se trouver aujourd'hui. Oh tiens, soudain, ça m'excite, ça. Non. Il n'y a pas de jugement là-dedans. Ça se passe vraiment dans un bordel, un boxon. Et la fille est véritablement une pute, une putain, une étahire, une courtisane, une horizontale, comme on disait quand on avait encore du vocabulaire, chargée des éjaculations précoces de petits lapins jouvenceaux dans mon genre. Vous voyez la scène ? Tu veux que je te suce, mon chéri ? Non, merci, madame. 2 ans. 2 ans pour m'en remettre. Et puis voilà, 18 ans, deuxième tentative, à Luchon, célèbre station thermale où, une fois de plus, mes parents avaient décidé de me niquer mes vacances. Elle s'appelait Gisèle Graillon. Oui, je sais, Graillon, pas terrible pour ce qu'on appelle une belle histoire. Sauf que je m'en fous, je l'appelais Gisèle, elle était belle. Et malgré le double handicap de ce patronyme à la con et de son âge avancé, elle avait tout de même tapé les 26 ans. Elle était mariée cette fois-là avec un monsieur Graillon, justement. Eh bien, Gisèle et moi avons vécu une passion d'une chasteté et d'un romanesque sidérant. Elle me refilait ses bouquins, alors que d'autres vous refilaient la ch'touille. Non, elle me prêtait ses livres, toute sa collection Gallimard, qu'elle enveloppait délicatement dans de la cellophane. C'était nos préservatifs à nous. Stendhal, Balzac, Maupassant, très sympa. Mais pas vraiment de quoi souiller ses draps. Tiens, dans la série Protection de la literie, je me souviens de cet été au bord de la mer et de cette somptueuse baigneuse que j'avais réussi à entraîner dans ma piôle à l'heure de la sieste. Cette fille était vraiment fracassante. Un physique à présenter la météo à nulle part ailleurs, si vous voyez ce que je veux dire. Qui tournait autour le dard exacerbé, tentant désespérément de contenir l'incendie qui grondait dans mon Bermuda. Et nous voilà dans ma carrée pour une imaginaire séance de rasage que j'avais prétextée pour pouvoir enfin la peluser dans mes persiennes, cette salope. Et là, je revois bien la séquence. Oh putain, que c'était difficile de mon temps de caser son cure-dent. Cette gourdasse se met à se déloquer paisiblement, à plier un par un tous ses petits habits, son petit chemisier, sa petite jupette, sa petite culotte, qu'elle dépose soigneusement sur le plateau de la table de nuit. À ce moment-là de l'opération, moi je peux vous dire que j'avais déjà largement débandé. Sort de son petit couffin qu'elle trimballait partout une serviette à nid d'abeille qu'elle étale sur mon dessus de lit et me murmure cette recommandation qui jusqu'à ma mort resta pour moi l'une des plus grandes énigmes féminines de mon existence. Faut pas tâcher. Je sais plus comment je l'ai baisé, celle-ci, très mal sûrement, mais je vous garantis que le soir même, mon dessus de lit était nickel. Bon, quelle heure il est là? Pas vous jouer, mémoire d'un polochon toute la soirée non plus. Je sens que dans les programmes, il y en a qui commencent à s'exciter. Les mains sur les accoudoirs, s'il vous plaît. Il paraît que Casanova, l'illustre baiseur vénitien, aurait connu au moins 1000 femmes. Moi, j'ai pas compté. La plupart du temps, on savait même pas comment elle s'appelait. À l'époque, on faisait un peu comme les flics aujourd'hui, on tirait d'abord et après on contrôlait les identités. Vous savez, j'ai pas fait que m'amuser dans ma vie. Je me suis marié aussi. Et j'ai divorcé aussi. Et marié pas marié, j'ai aimé aussi. Et on m'a aimé aussi. Et j'ai souffert aussi. Et j'ai fait souffrir aussi. Dieu merci. Mais ça, ça ne compte pas. C'est l'amour avec un grand A.
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Kid Cudi e Crooked Days Night. Et il est 9h10, même passé d'une minute ou presque. Giremont Val d'Ajol, dimanche 13 septembre, la 16e escapade gimentoise, vide garage, rassemblement, balade automobile et cyclomoteur, buvette, restauration, balade sur inscription en plus au centre du village, près de l'église. Pas très grand le village, vous allez trouver facilement. 06 60 05 22 50 pour les renseignements. Et sportauto@gmail.com pour l'adresse internet.

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12: Bonjour à tous, nous fêtons Adrien. Alors, ferez-vous partie des signes les plus chanceux du zodiaque ?
13: Eh bien, Bélier, il serait souhaitable de remettre à plus tard les changements envisagés dans votre travail, les influx n'y étant pas favorables.
12: Taureau, vous risquez de vous montrer trop agressif dans vos relations avec votre entourage professionnel.
13: Gémeaux, vous obtiendrez les réponses à vos questions. Toutes ne vont pas vous faire plaisir, mais au moins, vous savez à quoi vous attendre.
12: Cancer, les astres ne vous faisant pas de cadeaux sur le plan financier, vous devrez concentrer vos efforts en vue d'améliorer votre situation.
13: Lion, le travail sera bien influencé dans l'ensemble et des projets anciens pourront prendre forme du jour au lendemain.
12: Vierge, ce sera le moment idéal pour négocier. Sachez qu'une attitude optimiste fait mieux qu'un long discours.
13: Balance, une envie irrésistible de vous lancer dans de nouveaux projets et défis vous envahit aujourd'hui.
12: Scorpion, vous vous montrerez très sensuel, un peu trop même parfois. Soyez un peu plus discret dans vos manœuvres de séduction.
13: Sagittaire, Mars, la planète de l'action et de l'énergie, va décupler votre combativité.
12: Capricorne, votre vie sociale est animée, votre humour amuse la galerie.
13: Verseau, les difficultés vous bloqueront au lieu de réveiller votre esprit de compétition. Quel dommage.
12: Enfin, Poisson, il faudra vous montrer modéré et circonspect dans vos dépenses. Bonne journée à tous, à demain. Demain, ce sera la Saint-Alain.
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9: Dimanche vers 16h30, les secours ont été alertés suite au malaise d'une femme de 69 ans qui randonnait sur le GR5 à Saint-Maurice, précisément à la Petite Chaume. Les gendarmes de haute montagne sont intervenus avec un hélicoptère. Ils ont pris en charge la sexagénaire qui avait perdu connaissance un instant. Elle a été hélitreuillée plus bas dans la commune avant d'être ensuite hospitalisée à Remiremont par les pompiers. À Provenchère et Colroy dimanche, il était environ 16h30 lorsqu'une motarde de 26 ans a perdu le contrôle de son engin et a chuté. Les secours l'ont hospitalisée à Saint-Dié. Elle était blessée à une jambe et au cou. Toujours dimanche, vers midi cette fois, à Uzma, une voiture a percuté un cerf et sous la violence du choc, la vitre côté passager a explosé. Une femme de 30 ans a reçu des morceaux de verre au visage. Elle a été hospitalisée à Épinal. Le 28 août dernier, un feu s'était déclaré au sein de l'abbaye de Moyenmoutier, au niveau de l'hôtel Sainte-Thérèse. Les gendarmes, après enquête, viennent d'interpeller deux jeunes de 9 et 12 ans. L'un d'eux, convoqué avec son père, a reconnu les faits. Suite à des travaux hier en fin d'après-midi à Raon, il y a eu une fuite de gaz car une canalisation a été percée par une pelleteuse. Un périmètre de sécurité a été instauré, les habitants devaient rester confinés dans leur domicile et 550 riverains ont été impactés par des coupures de gaz et d'électricité, le temps des réparations nécessaires. Une nouvelle fois cette année, la région Grand Est distribue des ordinateurs aux élèves de seconde et ils sont 4000 dans les Vosges à en bénéficier. Les pompiers lancent un mouvement de grève, mais vont bien sûr continuer d'assurer le service. C'est donc à partir de ce mardi et pour une durée d'un mois et demi. Ils réclament d'importants changements avec une prise en compte des risques, plus de moyens. Un projet de loi doit être présenté par le gouvernement. Nous avons appris le décès d'Ibo Valard, âgé de 89 ans. Ses obsèques seront célébrées vendredi à 10h30 en l'église de Saint-Étienne. Décès d'Yves Jechou, âgé de 83 ans, de Ramonchamp. Ses obsèques seront célébrées dans l'intimité. Décès de Marc Marion, âgé de 75 ans. Ses obsèques sont prévues mercredi à 14h30 en l'église du Haut-du-Thème, Château-Lambert. Je vous rappelle les obsèques d'Anne-Marie Doppler, née Remy, âgée de 94 ans, célébrée mercredi à 14h30 à l'église du Ménil. Les obsèques de Simone Sorel, née Didier, âgée de 89 ans, seront célébrées mercredi à 14h30 au funérarium de Gérardmer. Aujourd'hui sont célébrées les obsèques de Gilbert Simonin, âgée de 90 ans, à 14h30 en l'église de Bellefontaine. Le sport avec le football et la Ligue des Champions. Aujourd'hui à 21h, Lille affronte le Betis de Séville. En Ligue 2, hier, Nantes a battu Nancy 1-0. Le basket avec la Coupe du Monde féminine, large victoire de la France sur le Nigeria, 111-56. Et maintenant, direction les quarts de finale pour les Bleus. La météo pour ce mardi, du soleil, des nuages et près de 30 degrés. À partir de demain, les températures descendent de 14 à 20 degrés avec nuages éclaircis et quelques pluies. Soleil et nuages pour jeudi de 9 à 20 degrés. Timides éclaircies pour vendredi avec toujours pas mal de nuages. On ne dépassera pas les 20 degrés. Et samedi, les températures remonteront légèrement avec du soleil.

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1: Blancas, la couleur des blés. Il y a les inscriptions du catéchisme pour l'année scolaire 2026-2027 pour les deux paroisses de la vallée de la Haute-Moselle qui auront lieu mercredi 9 septembre de 9h à 12h30, de 9h30 à 12h30 à la maison paroissiale du Tillot. Nous parlerons santé dans quelques minutes. Il y aura Indila, Love Story. Voici Calogero, Paris qu'on s'aime encore, avec Brahim Malouf.

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2: Bonjour à tous. L'alimentation des tout-petits pourrait laisser une empreinte durable sur leur santé. Une étude menée au Royaume-Uni suggère qu'une exposition plus faible au sucre au cours des 1000 premiers jours de vie est associée à moins de cancers. Quel est l'impact de la consommation de sucre à long terme? Pour répondre à cette question, des chercheurs de l'Université de Cambridge ont profité d'une situation historique particulière, le rationnement du sucre au Royaume-Uni après la Seconde Guerre mondiale. Celui-ci a pris fin en septembre 1953, entraînant une forte hausse de la consommation. Des enfants nés à quelques mois d'intervalle ont donc été exposés à des niveaux très différents de sucre au début de leur vie. L'étude a porté sur plus de 64 000 personnes nées en Grande-Bretagne entre 1951 et 1956. Les personnes nées les plus tôt ont passé une plus grande partie de leurs 1000 premiers jours de vie sous rationnement. Cette période des 1000 premiers jours est particulièrement importante car c'est à ce moment que le métabolisme se met en place et le système immunitaire mûrit. C'est aussi là que se construisent en partie les préférences alimentaires. Les chercheurs ont observé que les personnes ayant connu plus longtemps le rationnement du sucre au début de leur vie présentaient une incidence plus faible de 5 cancers plus tard dans la vie. Cancer du sein, de la prostate, du foie, du rectum et du poumon. L'un des résultats les plus fréquents concerne les comportements alimentaires à l'âge adulte. Les auteurs ont constaté que les personnes ayant subi un rationnement du sucre durant leur enfance continuaient à en consommer moins à l'âge adulte vers 50 ans. Leur alimentation globale était également plus saine et plus diversifiée. Deux explications sont avancées. D'une part, la nutrition précoce pourrait influencer le développement du métabolisme, des organes et de l'immunité. D'autre part, une exposition limitée au goût sucré dans les premières années de vie pourrait contribuer à installer durablement une préférence pour des aliments moins sucrés.
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0: Endila, Love Story, 9h20, il y a la section gymnastique volontaire de la Maison des Jeunes de la Culture, MLCL, qui reprend ses cours sous la conduite d'Edith Marceau à partir de lundi 14 septembre de 10h30 à 11h30, salle Omnisport, et jeudi de 10h15 à 11h15, inscriptions se font sur place. Jacques Simard, sac de nœuds.
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Marine Tricheur, entrée dans la mine hein, jusqu'au 30 septembre, c'est bien sûr dans les mines du Tio, les mines de cuivre de 10h à 19h, dernière entrée pour l'expo à 18h, mais dernier départ de visite à 17h, réservation conseillée, 11 euros par adulte, 8,50 par enfant, ça peut se faire en anglais, en allemand et en néerlandais. Et puis, des soirées sur réservation avec sur le pas des mineurs d'autrefois, le mercredi, contes et légendes de la mine, nuit entrée, le jeudi ou le vendredi, à la découverte des chauves-souris. Réservation donc, les hautes mines, cirque archéologique et musée, 47 rue de la gare au Tio, 03 29 25 03 33. Voici Sarah Brickman et Rock Voisine, Ne viens pas, il y a aussi Jean-Baptiste Guéguen dans cette histoire. Ne viens pas.

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1: Nos coups de cœur télévisés en cette journée de mardi. France 2, il était une fois, une voix, Céline Dion. Ça durera 95 minutes et c'est de Nagui. Nagui qui commente donc une immersion sensible dans l'histoire vocale de Céline Dion avec des archives sonores de Taratata auxquelles la chanteuse a participé en 1995-1996 et de sessions en studio. Des extraits rares et inédits, des performances emblématiques, des interviews et des analyses qui révèlent ce que cette voix donc raconte de la femme et de l'artiste. À 22h45 justement, Taratata à 100% live avec plein d'artistes, Florent Pagny notamment, Grandeur Nature. France 5, Mécanique du journalisme de Nicolas de Labanérère, l'affaire Cahuzac, le 4 décembre 2012. Face au député, Jérôme Cahuzac affirme « Je n'ai jamais eu de compte à l'étranger, ni maintenant, ni avant. » Le ministre du Budget répond aux accusations de Mediapart et il ment. Trois mois plus tard, il est contraint de reconnaître qu'il y a un compte en Suisse. Voilà, après toutes ces histoires, sachez que sur Arte, à 21h, Fuck la planète, le choix du réchauffement. Des chercheurs identifient les effets de l'industrialisation sur l'atmosphère et prédisent une hausse des températures. Après la Seconde Guerre mondiale, des scientifiques alertent pas sur l'impact des énergies fossiles. En pleine guerre froide, les stratégies du Pentagone envisagent d'utiliser les phénomènes climatiques comme des armes. À 23h15, Irak, de l'eau polluée au trafic d'organes. En Irak, donc, la pollution de l'eau a déclenché une épidémie de maladies rénales. D'autres rendez-vous encore avec Minute par Minute, le 11 septembre 2001, le jour où l'Amérique a été attaquée. Et puis, on va rigoler quand même avec Madame Foresti à 21h25 sur TMC.
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1: Pour commencer cette sélection cinéma, je vous propose de découvrir le film Soudain, un drame japonais de Ryosuke Hamaguchi, dans lequel vous allez pouvoir retrouver dans les rôles principaux Virginie Efira et Tao Okamoto. Alors d'ailleurs, il y a eu un double prix d'interprétation féminine au dernier festival de Cannes pour les deux actrices. Un film très bien noté, 4,3 par la presse et 4 par les spectateurs. Ce sont des notes sur 5. L'histoire, eh bien, c'est celle d'une directrice d'un établissement pour personnes âgées. Elle tente d'y instaurer une philosophie de soins innovante basée sur l'écoute et la dignité des résidents. Et sa rencontre avec Marie, une metteuse en scène japonaise, va bouleverser cette trajectoire. Alors si vous voulez voir Soudain, eh bien, vous avez le choix entre Les variétés du Thiau, L'entracte de Vanier ou bien encore Le Majestic à Remiremont. En nouveauté, cette semaine, vous allez pouvoir découvrir le dernier film d'Eli Chouraki, Les héros du Louvre, avec Kadmerad, Marie Gillin, Julia de Mounez. L'histoire se déroule à Paris en 1939. Babi Maklouf Benhamou exerce le plus beau métier du monde selon lui. Il est gardien de nuit au musée du Louvre. Mais alors que la Seconde Guerre mondiale éclate et que l'invasion allemande est imminente, Jacques Jaujard, le conservateur du musée, charge Babi d'emporter certaines œuvres du musée hors de Paris à travers un camion. Il accepte, mais à condition qu'il emmène toute sa famille avec lui et va se lancer alors pour lui une grande aventure épique et dangereuse à travers toute la France. Ce film vous est proposé au cinéma du Casino à Gérardmer et au Majestic à Remiremont. Il y a le film Une affaire turque que vous allez pouvoir découvrir au grand écran à la Bresse. C'est un thriller dans lequel joue Lionel Erdogan ou encore Charles Berling. L'histoire de Mathieu, il s'est éloigné de sa communauté turque pour devenir avocat d'affaires. Et l'irruption dans sa vie d'un jeune turc en situation précaire va mettre en péril tout ce qu'il a bâti. Ce film a reçu de bonnes notes, 3,2 par la presse et 3,9 par les spectateurs. À Remiremont Majestic, eh bien vous allez pouvoir découvrir Les Ensorceleuses 2. Le premier volet date de 1998. Le nouveau est réalisé par Suzanne Beer, film fantastique et romance avec Nicole Kidman et Sandra Bullock dans les rôles principaux. Et dans ce nouveau volet, les sœurs Owens vont affronter une malédiction qui menace de détruire leur famille. Au Majestic, découvrez le film Pressure, film de guerre d'Anthony Maras avec Andrew Scott et Brendan Fraser.
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1: Bonjour à tous, nous fêtons Adrien. Alors, ferez-vous partie des signes les plus chanceux du zodiaque ?
2: Eh bien, Bélier, il serait souhaitable de remettre à plus tard les changements envisagés dans votre travail, les influx n'y étant pas favorables.
1: Taureau, vous risquez de vous montrer trop agressif dans vos relations avec votre entourage professionnel.
2: Gémeaux, vous obtiendrez les réponses à vos questions. Toutes ne vont pas vous faire plaisir, mais au moins, vous savez à quoi vous attendre.
1: Cancer, les astres ne vous faisant pas de cadeaux sur le plan financier, vous devrez concentrer vos efforts en vue d'améliorer votre situation.
2: Lion, le travail sera bien influencé dans l'ensemble et des projets anciens pourront prendre forme du jour au lendemain.
1: Vierge, ce sera le moment idéal pour négocier. Sachez qu'une attitude optimiste fait mieux qu'un long discours.
2: Balance, une envie irrésistible de vous lancer dans de nouveaux projets et défis vous envahit aujourd'hui.
1: Scorpion, vous vous montrerez très sensuel, un peu trop même parfois. Soyez un peu plus discret dans vos manœuvres de séduction.
2: Sagittaire, Mars, la planète de l'action et de l'énergie, va décupler votre combativité.
1: Capricorne, votre vie sociale est animée, votre humour amuse la galerie.
2: Verseau, les difficultés vous bloqueront au lieu de réveiller votre esprit de compétition. Quel dommage.
1: Enfin, Poisson, il faudra vous montrer modéré et circonspect dans vos dépenses. Bonne journée à tous, à demain. Demain, ce sera la Saint-Alain.
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11: Actualité de ce mardi. Dimanche vers 16h30, les secours ont été alertés suite au malaise d'une femme de 69 ans qui randonnait sur le GR5 à Saint-Maurice, précisément à la Petite Chaume. Les gendarmes de haute montagne sont intervenus avec un hélicoptère. Ils ont pris en charge la sexagénaire qui avait perdu connaissance un instant. Elle a été hélitreuillée plus bas dans la commune avant d'être ensuite hospitalisée à Remiremont par les pompiers. À Provenchères et Colroy dimanche, il était environ 16h30 lorsqu'une motarde de 26 ans a perdu le contrôle de son engin et a chuté. Les secours l'ont hospitalisée à Saint-Dié. Elle était blessée à une jambe et au cou. Toujours dimanche, vers midi cette fois, à Usma, une voiture a percuté un cerf et sous la violence du choc, la vitre côté passager a explosé. Une femme de 30 ans a reçu des morceaux de verre au visage. Elle a été hospitalisée à Épinal. Le 28 août dernier, un feu s'était déclaré au sein de l'abbaye de Moyenmoutier, au niveau de l'hôtel Sainte-Thérèse. Les gendarmes, après enquête, viennent d'interpeller deux jeunes de 9 et 12 ans. L'un d'eux, convoqué avec son père, a reconnu les faits. Suite à des travaux hier en fin d'après-midi à Raon, il y a eu une fuite de gaz car une canalisation a été percée par une pelleteuse. Un périmètre de sécurité a été instauré, les habitants devaient rester confinés dans leur domicile et 550 riverains ont été impactés par des coupures de gaz et d'électricité, le temps des réparations nécessaires. Une nouvelle fois cette année, la région Grand Est distribue des ordinateurs aux élèves de seconde et ils sont 4000 dans les Vosges à en bénéficier. Les pompiers lancent un mouvement de grève, mais vont bien sûr continuer d'assurer le service. C'est donc à partir de ce mardi et pour une durée d'un mois et demi, ils réclament d'importants changements avec une prise en compte des risques, plus de moyens. Un projet de loi doit être présenté par le gouvernement. Nous avons appris le décès d'Ibo Vallard, âgé de 89 ans. Ses obsèques seront célébrées vendredi à 10h30 en l'église de Saint-Étienne. Décès d'Yves Jechou, âgé de 83 ans, de Ramonchamp. Ses obsèques seront célébrées dans l'intimité. Décès de Marc Marion, âgé de 75 ans. Ses obsèques sont prévues mercredi à 14h30 en l'église du Haut-du-Thème, Château-Lambert. Je vous rappelle les obsèques d'Anne-Marie Doppler, née Remy, âgée de 94 ans, célébrée mercredi à 14h30 à l'église du Ménil. Les obsèques de Simone Sorel, née Didier, âgée de 89 ans, seront célébrées mercredi à 14h30 au funérarium de Gérardmer. Aujourd'hui sont célébrées les obsèques de Gilbert Simona, âgée de 90 ans, à 14h30 en l'église de Bellefontaine. Le sport avec le football et la Ligue des Champions. Aujourd'hui à 21h, Lille affronte le Betis de Séville. En Ligue 2 hier, à Nantes a battu Nancy 1-0. Le basket avec la Coupe du Monde féminine, large victoire de la France sur le Nigeria, 111-56. Et maintenant, direction les quarts de finale pour les Bleus. La météo pour ce mardi, du soleil, des nuages et près de 30 degrés. À partir de demain, les températures descendent de 14 à 20 degrés avec nuages éclaircis et quelques pluies. Soleil et nuages pour jeudi de 9 à 20 degrés. Timides éclaircies pour vendredi avec toujours pas mal de nuages. On ne dépassera pas les 20 degrés. Et samedi, les températures remonteront légèrement avec du soleil.
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1: La vie au pays de Remiremont et sa ceinture, et également au pays des lacs, exceptionnellement d'ailleurs ensemble, avec aussi Moselle Moselotte. Eh bien, il y a des rendez-vous, et notamment à Ventron, chapelle de Travexin, puisque ce sera la veillée corse, samedi 3 octobre à 20h. Réservation donc nécessaire sur le site www.ipac-cie.com. La Bresse, c'est une information service, puisqu'il y a un chantier actuellement, les travaux de réfection du pont du Bègue, pour assurer la sécurité et la pérennité donc de l'ouvrage. Et puis, droit des femmes au fil du temps, portrait de Vosgienne, c'est au musée textile des Vosges, et ce sera bien tout au long de cet automne, quand l'automne va arriver, mais de toute façon, vous pouvez la voir en ce moment, bien sûr, au musée du textile de Ventron, exposition du conseil départemental des Vosges, avec les archives départementales. L'entrée est tout de même payante. La recyclerie Annie Thiébaut à Saint-Étienne, avec vente de vêtements jusqu'au 16 septembre, vente au kilo sur tous les vêtements, remise spéciale sur articles signalés en recyclerie, visite de l'atelier tri textile et atelier upcycling, entrée gratuite sans inscription, et ce sera le mercredi 16 septembre à 14h. Et donner une seconde vie au tissu, venez créer votre broche unique et créative. C'est avec l'abri à Remiremont. Le premier triathlon de Remiremont, championnat Grand Est jeune et championnat Grand Est de relais mixte, samedi 19 et dimanche 20 septembre, toute la journée au plan d'eau. Information et inscription pour le triathlon-remiremont.fr. La fête foraine, ce sera du 12 au 20 septembre au Champ de Mars, également à Remiremont, bien sûr. Et puis un concert trio Métamorphose, dimanche 27 septembre à 16h au Centre culturel Gilbert Zog, sans réservation, le tarif est de 15€. À noter les journées européennes du patrimoine, les 19 et 20 septembre, sur le thème « Patrimoine en péril, revivez, résister, réimaginer », gratuit et ouvert à tous dans la maison du collectionneur.
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1: L'entreprise Jérôme Dieudonné du TIO recherche un conducteur d'engin BTP. C'est un contrat à durée déterminée de 3 mois à 35 heures par semaine. Contrat évolutif, un poste qui est ouvert aux débutants avec une formation CAP, BEP ou équivalent en travaux publics. Et il faut être également titulaire du permis. Le restaurant La Gourmandise à Cournimont vous propose un poste de serveur en restauration. C'est pour un CDI à temps partiel, 30 heures par semaine. C'est un poste pour le service du soir à pourvoir dès que possible. Un an d'expérience est souhaité. La mini-crèche Les Petits Amis de Oui Oui, située à La Bresse, est à la recherche d'un animateur petite enfance pour un contrat à durée déterminée de 3 mois, 35 heures par semaine, ouvert aux débutants, avec formation CAP, BEP, petite enfance. Et puis toujours dans ce même établissement, la crèche recherche également un agent de service polyvalent pour un CDD de 3 mois à 35 heures par semaine, avec une expérience d'au moins 6 mois. La maison de retraite L'Accueil à Remiremont est à la recherche d'un aide-soignant ou AVS pour un poste en CDI à 35 heures par semaine, poste ouvert aux débutants avec formation CAP, BEP ou équivalent. L'entreprise Royal 88 à Remiremont est à la recherche d'un équipier polyvalent de restauration rapide. C'est pour un CDD de 3 mois à 35 heures par semaine. 3 mois d'expérience sont demandés. Ouverture aux débutants si motivés. L'Académie de Nancy-Metz recrute pour le lycée professionnel Camille Claudel de Remiremont un professeur associé en hôtellerie et technique culinaire pour un CDD de 12 mois à temps partiel, 9 heures par semaine. Il faut être diplômé d'un bac plus 2 ou plus 3 et au moins 5 années d'exercice professionnel dans la spécialité concernée. La maison Till à Remiremont est à la recherche d'un vendeur ou vendeuse en chocolaterie. C'est pour un poste en CDI à temps partiel, 24 heures par semaine. On vous demande 2 ans d'expérience en vente et distribution, formation CAP et BEP. Il faut être également titulaire du permis. Un colporteur de presse est recherché sur le secteur de Saint-Amé, le syndicat, disponible de suite. Vous travaillerez du lundi au dimanche de 3h45 à 6h en tant que profession libérale. Poste ouvert aux débutants, il faut être véhiculé. À la papeterie d'Arche, un aide conducteur bobineuse est recherché pour une mission intérimaire de 10 mois, un travail à 35 heures par semaine. Il faut avoir une formation CAP, BEP ou BAC à dominante technique ou papetière. Le CACES pont roulant et puis R485 catégorie 1 avec également 4 ans d'expérience.
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2: 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Nous sommes ceux qui donnent parce que c'est pas la mer à boire. Ceux pour qui un coton au creux du bras vaut tous les galons du monde. En relevant nos manches, deux à trois fois par an, nous participons à soigner 1 million de personnes. Nous sommes les changeurs d'histoire, les joueurs collectifs, les optimistes nés. Nous sommes les donneurs de sang.
3: Don du sang, mercredi 9 septembre à Rue-sur-Moselle, au centre socioculturel, de 16h à 19h30. Vous entrez en classe de 3e au collège du Tillot. 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Le parc d'attractions familiales Didyland vous donne rendez-vous à Morsbronn-les-Bains en Alsace. Pour sa saison estivale, de 10h à 18h, retrouvez la grande roue panoramique, les manèges à sensations et plus de 35 attractions pour petits et grands, restaurants et snacks sur place. Renseignements sur info@didyland.fr.
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3: La Maison des loisirs et de la culture de Rue reprend sa danse de salon et danse en ligne avec Christiane et Claude. Ça se passe à l'espace Napoléon Forel de Rue les mercredis à partir du 7 septembre de 20h à 22h30. Renseignements avec le 06 47 71 35 53. Vous pouvez encore visiter les mines de cuivre au Tillot. Elles sont ouvertes tous les jours jusqu'au 30 septembre de 10h à 19h. Sachez que pour chaque visite, il faut s'inscrire 03 29 25 03 33. Vous pouvez vous rendre également sur le site du musée 47 rue de la Gare au Tillot. Et puis d'autres infos sur le site hautemine.com. L'association Les Phénix organise un loto le 12 septembre à la médiathèque du Tillot. Ouverture des portes à 18h30, premier jeu à 20h, de nombreux lots à gagner, bons d'achat, entrée en parc, séance de spa, nuit insolite. Il y aura une tombola également, buvette, petite restauration. Ça sera 4 euros le carton. Pour les réservations, c'est au 06 43 38 37 36. Un tournoi amical de tennis de table est programmé pour le samedi 12 septembre au gymnase de Rue. C'est avec le tennis de table des Ballons des Hauts-de-Vosges. Alors, ça sera ouvert aux licenciés et non licenciés. Alors, il y aura un tableau en double et un tableau simple. Buvette et restauration sur place et ça commencera dès 10h. Les inscriptions se font avec le 06 14 29 51 86. Les vétérans de l'AS Ramonchamp, le club de foot, organisent un concours de pétanque en doublette. Le samedi 12 septembre, ce sera à partir de 13h30 au stade de Ramonchamp, avec de nombreux lots à remporter. Les inscriptions pourront se faire dès 13h30, ce sera 10 euros par équipe, avec également sandwich et buvette proposés. Avec le Théâtre du Peuple de Bussan, bien, vous allez pouvoir assister aux journées du matrimoine les 12 et 13 septembre. Et ce sera des journées consacrées à la célèbre sculptrice Camille Claudel. La section gym de la MJC du TIO reprend ses cours avec Edith à partir du lundi 14 septembre 10h30. Et puis également les jeudis à partir de 10h15 à chaque fois à la salle Omnisport. Et les inscriptions se feront directement sur place. Les prochaines journées de découverte du parapente avec le Ménil Vol Libre sont prévues pour les samedis 19 et dimanche 20 septembre. Ce sera à partir de 9h hein, au chalet des associations sur le site de la Tête des Renards. Baptême de l'air en parapente biplace, initiation au gonflage, découverte de la discipline avec aussi buvette sur place et grillade tout le week-end. Et bien sûr, les vols dépendront des conditions météo. La course dans la boue à Saint-Maurice, la 34e édition, elle est prévue pour les 26 et 27 septembre, avec une entrée le samedi à 8 euros, le dimanche 10 euros, il y a aussi un pass week-end à 15 euros. À noter qu'il y aura un concert le samedi soir qui sera en entrée libre.
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0: Seconde partie de votre émission Bel et Bien avec Marie-Élise. Comment garder son bronzage à la rentrée?
1: Est-ce qu'on peut faire, si on veut garder son bronzage aussi, le plus longtemps possible, on peut mettre de l'autobronzant? Alors pour ceux qui ont peur d'appliquer de l'autobronzant comme ça, nature, mélanger à 50% d'autobronzant avec 50% de son lait ou de sa crème pour le corps.
0: D'accord.
1: Voilà, et on applique en faisant bien pénétrer, vraiment avec des mouvements circulaires, etc., etc. Donc, on fait bien pénétrer sur le corps. On va surtout éviter les endroits qui sont extrêmement kératinisés, c'est-à-dire au niveau des coudes et sur les genoux et au niveau des talons.
0: Ah, ça fait plus foncé à l'endroit.
1: Voilà, ça va faire plus foncé parce que les cellules mortes qui s'agglutinent à cet endroit-là, donc vont absorber, puisqu'elles sont très sèches, elles vont absorber ce qu'on leur apporte. Donc l'autobronzant, c'est pour ça que souvent ça noircit aux endroits-là. Okay. Alors on va prendre un gant et on va passer un gant humide, hein, vraiment en insistant sur ces endroits. Puis ensuite, avec des grands mouvements. Avec les mains, on va balayer à la surface de façon à ce que ça ne fasse pas un point blanc, hein, okay. De façon à faire un dégradé à cet endroit-là. Voilà, et on peut réappliquer justement son lait simplement pour bien quand même hydrater justement les genoux et les coudes et aussi les pieds. Il faut bien penser à hydrater tous les jours donc ses pieds. Parce que donc en hiver, souvent les pieds sont fragilisés parce qu'on ne les sort pas.
0: Oui. Ouais,
1: ils sont souvent un peu fragilisés, etc. Mais alors en été, donc comme on aura mis des nu-pieds, des choses comme ça, il y a souvent de la corne qui se forme. Mm-hmm. Alors ce qui est bien aussi, c'est de prendre un rendez-vous chez la pédicure.
0: D'accord.
1: Ouais. Voilà, pour bien soigner ses pieds. Et on va continuer à bien les soigner en mettant de la crème matin et soir. Pour en revenir à l'autobronzant qu'on applique donc sur le corps à 50% avec son lait, 50% autobronzant, de façon à vraiment bien l'unifier et ne pas faire de traces pour ceux qui ont peur. Ceux qui savent bien le manier, l'autobronzant, ils peuvent le mettre pur. Hein. Voilà, donc toujours en faisant la même chose, en le faisant bien pénétrer. Mm-hmm. Mais on peut en mettre en mélangeant donc avec sa crème de jour sur le visage.
0: Ah oui, si. Oui.
1: Voilà. Et donc, après un soin visage, donc il n'y a pas besoin de refaire de gommage avant de l'appliquer. Mais si on ne fait pas un soin visage tout de suite, il faut déjà faire un gommage pour retirer les cellules mortes. Sinon, l'autobronzant va bronzer les cellules mortes qui vont partir.
0: Ah oui, puis après, donc, il va repartir avec.
1: Voilà, donc ça ne sert à rien. Il faut le faire plutôt sur une peau vraiment saine.
0: D'accord.
1: Voilà. Quand on revient de vacances, souvent... ou même si on est resté, donc on a fait plus de marches, du vélo, des balades, certains sports. Et donc, il faut continuer cette bonne habitude à la rentrée, de façon à ne pas retourner dans la grisaille et la routine boulot, dodo, on va dire. Non, on va continuer et on va s'inscrire à une des nombreuses activités proposées. Donc, dans les différentes communes du secteur, hein, il y a énormément d'activités sportives.
0: Il y a de quoi faire, ouais, c'est vrai. Puis la période de la rentrée, c'est le moment idéal.
1: Voilà, le moment idéal pour continuer à prendre soin de son corps ou pour commencer, pour ceux qui n'ont, qui ont fait vraiment que du farniente en été. Mais il est vrai que c'est quand même idéal de garder toujours une activité. Non seulement pour le corps, pour le cœur, pour l'esprit.
0: Oui.
1: Exactement. Et voilà, donc il suffit juste de se renseigner dans les différentes forums. Il va y avoir des forums d'associations.
0: Exactement, oui.
1: Les différentes communes. Ou alors simplement dans les mairies qui donneront les listes de tout ce qu'il y a à faire selon ses goûts, selon ses envies. Mais il est vrai qu'il faut vraiment se bouger pour rester en forme le plus longtemps et c'est très très bon pour le moral. Voilà.
0: Ben merci pour ces conseils de rentrée, Marie-Élise.
1: Merci à vous tous. Merci, Raphaël.
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2: La vie au pays de Remiremont et sa ceinture, et également au pays des lacs, exceptionnellement d'ailleurs ensemble, avec aussi Moselle Moselotte. Eh bien, il y a des rendez-vous, et notamment à Ventron, chapelle de Travexin, puisque ce sera la veillée corse, samedi 3 octobre à 20h. Réservation donc nécessaire sur le site www.ipac-cie.com. La Bresse, c'est une information service, puisqu'il y a un chantier actuellement, les travaux de réfection du pont du Bègue, pour assurer la sécurité et la pérennité donc de l'ouvrage. Et puis, droit des femmes au fil du temps, portrait de Vosgienne, c'est au musée textile des Vosges, et ce sera bien tout au long de cet automne, quand l'automne va arriver, mais de toute façon, vous pouvez l'avoir en ce moment, bien sûr, au musée du textile de Ventron, exposition du conseil départemental des Vosges, avec les archives départementales. L'entrée est tout de même payante. La recyclerie Annie Thiébaud à Saint-Étienne, avec vente de vêtements jusqu'au 16 septembre, vente au kilo sur tous les vêtements, remise spéciale sur articles signalés en recyclerie, visite de l'atelier tri textile et atelier upcycling, entrée gratuite sans inscription, et ce sera le mercredi 16 septembre à 14h. Et donner une seconde vie au tissu, venez créer votre broche unique et créative. C'est avec l'abri à Remiremont. Le premier triathlon de Remiremont, championnat Grand Est jeune et championnat Grand Est de relais mixte, samedi 19 et dimanche 20 septembre, toute la journée au plan d'eau. Informations et inscriptions pour le triathlon-remiremont.fr. La fête foraine, ce sera du 12 au 20 septembre au Champ de Mars, également à Remiremont, bien sûr. Et puis un concert trio Métamorphose, dimanche 27 septembre à 16h au Centre culturel Gilbert Zog, sans réservation, le tarif est de 15€. À noter les journées européennes du patrimoine, les 19 et 20 septembre, sur le thème « Patrimoine en péril, revivez, résister, réimaginez », gratuit et ouvert à tous dans la maison du collectionneur.
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1: L'entreprise est Jérôme Dieudonné du TIO recherche un conducteur d'engin BTP. C'est un contrat à durée déterminée de 3 mois à 35 heures par semaine. Contrat évolutif, un poste qui est ouvert aux débutants avec une formation CAP, BEP ou équivalent en travaux publics. Et il faut être également titulaire du permis. Le restaurant La Gourmandise à Cournimont vous propose un poste de serveur en restauration. C'est pour un CDI à temps partiel, 30 heures par semaine. C'est un poste pour le service du soir à pourvoir dès que possible. Un an d'expérience est souhaité. La mini-crèche Les Petits Amis de Oui Oui, située à La Bresse, est à la recherche d'un animateur petite enfance pour un contrat à durée déterminée de 3 mois, 35 heures par semaine, ouvert aux débutants, avec formation CAP, BEP, petite enfance. Et puis toujours dans ce même établissement, la crèche recherche également un agent de service polyvalent pour un CDD de 3 mois à 35 heures par semaine, avec une expérience d'au moins 6 mois. La maison de retraite L'Accueil à Remiremont est à la recherche d'un aide-soignant ou AVS pour un poste en CDI à 35 heures par semaine, poste ouvert aux débutants avec formation CAP, BEP ou équivalent. L'entreprise Royal 88 à Remiremont est à la recherche d'un équipier polyvalent de restauration rapide. C'est pour un CDD de 3 mois à 35 heures par semaine. 3 mois d'expérience sont demandés. Ouverture aux débutants si motivés. L'Académie de Nancy-Metz recrute pour le lycée professionnel Camille Claudel de Remiremont un professeur associé en hôtellerie et technique et culinaire pour un CDD de 12 mois à temps partiel, 9 heures par semaine. Il faut être diplômé d'un bac plus 2 ou plus 3 et au moins 5 années d'exercice professionnel dans la spécialité concernée. La maison Till à Remiremont est à la recherche d'un vendeur ou vendeuse en chocolaterie. C'est pour un poste en CDI à temps partiel, 24 heures par semaine. On vous demande 2 ans d'expérience en vente et distribution, formation CAP et BEP. Il faut être également titulaire du permis. Un colporteur de presse est recherché sur le secteur de Saint-Amé, le syndicat, disponible de suite. Vous travaillerez du lundi au dimanche de 3h45 à 6h en tant que profession libérale. Poste ouvert aux débutants, il faut être véhiculé. À la papeterie d'Arches, un aide conducteur bobineuse est recherché pour une mission intérimaire de 10 mois, un travail à 35 heures par semaine. Il faut avoir une formation CAP, BEP ou BAC à dominante technique ou papetière. Le CACES pont roulant et puis R485 catégorie 1 avec également 4 ans d'expérience.
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2: L'actualité de ce mardi. Dimanche, vers 16h30, les secours ont été alertés suite au malaise d'une femme de 69 ans qui randonnait sur le GR5 à Saint-Maurice, précisément à la Petite Chaume. Les gendarmes de haute montagne sont intervenus avec un hélicoptère. Ils ont pris en charge la sexagénaire qui avait perdu connaissance un instant. Elle a été hélitreuillée plus bas dans la commune avant d'être ensuite hospitalisée à Remiremont par les pompiers. À Provenchères et Colleroy dimanche, il était environ 16h30 lorsqu'une motarde de 26 ans a perdu le contrôle de son engin et a chuté. Les secours l'ont hospitalisée à Saint-Dié. Elle était blessée à une jambe et au cou. Toujours dimanche, vers midi cette fois, à Usmain, une voiture a percuté un cerf et sous la violence du choc, la vitre côté passager a explosé. Une femme de 30 ans a reçu des morceaux de verre au visage. Elle a été hospitalisée à Épinal. Le 28 août dernier, un feu s'était déclaré au sein de l'abbaye de Moyenmoutier, au niveau de l'hôtel Sainte-Thérèse. Les gendarmes, après enquête, viennent d'interpeller deux jeunes de 9 et 12 ans. L'un d'eux, convoqué avec son père, a reconnu les faits. Suite à des travaux hier en fin d'après-midi à Raon, il y a eu une fuite de gaz car une canalisation a été percée par une pelleteuse. Un périmètre de sécurité a été instauré, les habitants devaient rester confinés dans leur domicile et 550 riverains ont été impactés par des coupures de gaz et d'électricité, le temps des réparations nécessaires. Une nouvelle fois cette année, la région Grand Est distribue des ordinateurs aux élèves de seconde et ils sont 4000 dans les Vosges à en bénéficier. Les pompiers lancent un mouvement de grève, mais vont bien sûr continuer d'assurer le service. C'est donc à partir de ce mardi et pour une durée d'un mois et demi, ils réclament d'importants changements avec une prise en compte des risques, plus de moyens. Un projet de loi doit être présenté par le gouvernement. Nous avons appris le décès d'Ibo Valar, âgé de 89 ans. Ses obsèques seront célébrées vendredi à 10h30 en l'église de Saint-Étienne. Décès d'Yves Jechou, âgé de 83 ans, de Ramonchamp. Ses obsèques seront célébrées dans l'intimité. Décès de Marc Marion, âgé de 75 ans. Ses obsèques sont prévues mercredi à 14h30 en l'église du Haut du Thème, Château Lambert. Je vous rappelle les obsèques d'Anne-Marie Doppler, née Remy, âgée de 94 ans, célébrée mercredi à 14h30 à l'église du Ménil. Les obsèques de Simone Sorel, née Didier, âgée de 89 ans, seront célébrées mercredi à 14h30 au funérarium de Gérardmer. Aujourd'hui sont célébrées les obsèques de Gilbert Simona, âgée de 90 ans, à 14h30 en l'église de Bellefontaine. Le sport avec le football et la Ligue des Champions. Aujourd'hui à 21h, Lille affronte le Betis de Séville. En Ligue 2 hier, Nantes a battu Nancy 1-0. Le basket avec la Coupe du Monde féminine, large victoire de la France sur le Nigeria, 111-56. Et maintenant, direction les quarts de finale pour les Bleus. La météo pour ce mardi, du soleil, des nuages et près de 30 degrés. À partir de demain, les températures descendent de 14 à 20 degrés avec nuages éclaircis et quelques pluies. Soleil et nuages pour jeudi de 9 à 20 degrés. Timides éclaircies pour vendredi avec toujours pas mal de nuages. On ne dépassera pas les 20 degrés. Et samedi, les températures remonteront légèrement avec du soleil.
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1: Pour commencer cette sélection cinéma, je vous propose de découvrir le film Soudain, un drame japonais de Ryosuke Hamaguchi dans lequel vous allez pouvoir retrouver dans les rôles principaux Virginie Efira et Tao Okamoto. Alors d'ailleurs, il y a eu un double prix d'interprétation féminine au dernier festival de Cannes pour les deux actrices. Un film très bien noté, 4,3 par la presse et 4 par les spectateurs. Ce sont des notes sur 5. L'histoire, eh bien, c'est celle d'une directrice d'un établissement pour personnes âgées. Elle tente d'y instaurer une philosophie de soins innovante basée sur l'écoute et la dignité des résidents. Et sa rencontre avec Marie, une metteuse en scène japonaise, va bouleverser cette trajectoire. Alors si vous voulez voir Soudain, eh bien, vous avez le choix entre Les variétés du Tio, L'entracte de Vanier ou bien encore Le Majestic à Remiremont. En nouveauté, cette semaine, vous allez pouvoir découvrir le dernier film d'Eli Chouraki, Les héros du Louvre, avec Kadmerad, Marie Gillin, Julia de Mounez. L'histoire se déroule à Paris en 1939. Babi Maklouf Benhamou exerce le plus beau métier du monde selon lui. Il est gardien de nuit au musée du Louvre. Mais alors que la Seconde Guerre mondiale éclate et que l'invasion allemande est imminente, Jacques Jaujard, le conservateur du musée, charge Babi d'emporter certaines œuvres du musée hors de Paris à travers un camion. Il accepte, mais à condition qu'il emmène toute sa famille avec lui et va se lancer alors pour lui une grande aventure épique et dangereuse à travers toute la France. Ce film vous est proposé au cinéma du Casino à Gérardmer et au Majestic à Remiremont. Il y a le film Une affaire turque que vous allez pouvoir découvrir au grand écran à la Bresse. C'est un thriller dans lequel jouent Lionel Erdogan ou encore Charles Berling. L'histoire de Mathieu, il s'est éloigné de sa communauté turque pour devenir avocat d'affaires. Et l'irruption dans sa vie d'un jeune turc en situation précaire va mettre en péril tout ce qu'il a bâti. Ce film a reçu de bonnes notes, 3,2 par la presse et 3,9 par les spectateurs. À Remiremont Majestic, eh bien, vous allez pouvoir découvrir Les Ensorceleuses 2. Le premier volet date de 1998. Le nouveau est réalisé par Suzanne Beer, film fantastique et romance avec Nicole Kidman et Sandra Bullock dans les rôles principaux. Et dans ce nouveau volet, les sœurs Owens vont affronter une malédiction qui menace de détruire leur famille. Au Majestic, découvrez le film Pressure, film de guerre d'Anthony Maras avec Andrew Scott.

0: Scott et Brendan Fraser.
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1: Bonjour, vous êtes sur Radio Collège, sur Radio des Ballons. Aujourd'hui, on va, on joue au jeu Mytho et grâce à ces cartes, on va créer des histoires. Vas-y, Linelle, commence.
2: Bonjour, alors moi, je vais vous raconter l'histoire de l'échelle qui monte au ciel. Alors, c'est l'histoire d'un paysage où c'est que, il y avait un oiseau qui allait qui y allait tous les jours. Et il regardait l'échelle attentivement. Et il se demandait pourquoi elle est là et où ça mène. Et un jour, il décida d'aller voir. Et il trouva le monde enchanté, le paradis, quoi. Ah, ouais. Et il y resta pendant des mois et des mois. Et un jour, il décida de ressortir, retourner sur Terre. Et voilà, c'est l'histoire d'un oiseau qui va au paradis.
1: Oui, alors moi, je vais vous raconter du coup l'histoire des choux-fleurs. C'est des choux-fleurs qui voulaient voyager. Du coup, ils allaient revoir la mer. Et du coup, ils décidèrent de se baigner longtemps, puis jusqu'à la tombée de la nuit. Et là, ils voient des étoiles filantes, des étoiles. Et vu qu'ils ne savaient pas ce que c'était, ils étaient émerveillés. Et du coup, les choux-fleurs, ils décidèrent de rentrer parce que sinon, après, ils vont s'inquiéter. Les gens qu'ils cultivent. À toi, Lana.
3: Bonjour. Moi, mon histoire, c'est l'histoire d'un jeune garçon qui avait 12 ans et qui partait en aventure parce qu'il aimait bien les volcans. Du coup, il est entré dans un volcan, il a vu un dragon et puis il l'a caressé. Puis le dragon, il a pris l'âme du petit garçon et le dragon, il s'est évaporé et le petit garçon, il est devenu un dragon.
4: Bonjour, c'est moi, Léo. Moi, c'est il y a une petite fille, elle a vu une petite maison. Elle est rentrée dedans et un monsieur qui a dit « Coffre-moi la barre, s'il vous plaît ». Et après, il a dit « Tiens, la clé pour repasser à l'étape suivante ». Et après, elle a pris, et après quand elle est allée dans l'autre salle, et c'était le même monsieur qui a répété toujours ça. Et ça a fait ça 20 fois. Et elle a commencé à dormir et a commencé à faire un cauchemar.
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5: Actualité de ce mardi. Dimanche vers 16h30, les secours ont été alertés suite au malaise d'une femme de 69 ans qui randonnait sur le GR5 à Saint-Maurice, précisément à la Petite Chaume. Les gendarmes de haute montagne sont intervenus avec un hélicoptère. Ils ont pris en charge la sexagénaire qui avait perdu connaissance un instant. Elle a été hélitreuillée plus bas dans la commune avant d'être ensuite hospitalisée à Remiremont par les pompiers. À Provenchères et Colroy dimanche, il était environ 16h30 lorsqu'une motarde de 26 ans a perdu le contrôle de son engin et a chuté. Les secours l'ont hospitalisée à Saint-Dié. Elle était blessée à une jambe et au cou. Toujours dimanche, vers midi cette fois, à Usma, une voiture a percuté un cerf et sous la violence du choc, la vitre côté passager a explosé. Une femme de 30 ans a reçu des morceaux de verre au visage. Elle a été hospitalisée à Épinal. Le 28 août dernier, un feu s'était déclaré au sein de l'abbaye de Moyenmoutier, au niveau de l'hôtel Sainte-Thérèse. Les gendarmes, après enquête, viennent d'interpeller 2 jeunes de 9 et 12 ans. L'un d'eux, convoqué avec son père, a reconnu les faits. Suite à des travaux hier en fin d'après-midi à Raon, il y a eu une fuite de gaz car une canalisation a été percée par une pelleteuse. Un périmètre de sécurité a été instauré. Les habitants devaient rester confinés dans leur domicile. Et 550 riverains ont été impactés par des coupures de gaz et d'électricité. Le temps des réparations nécessaires. Une nouvelle fois cette année, la région Grand Est distribue des ordinateurs aux élèves de seconde et ils sont 4000 dans les Vosges à en bénéficier. Les pompiers lancent un mouvement de grève, mais vont bien sûr continuer d'assurer le service. C'est donc à partir de ce mardi et pour une durée d'un mois et demi. Ils réclament d'importants changements avec une prise en compte des risques, plus de moyens. Un projet de loi doit être présenté par le gouvernement. Nous avons appris le décès d'Ibo Vallard, âgé de 89 ans. Ses obsèques seront célébrées vendredi à 10h30 en l'église de Saint-Étienne. Décès d'Yves Jechou, âgé de 83 ans, de Ramonchamp. Ses obsèques seront célébrées dans l'intimité. Décès de Marc Marion, âgé de 75 ans. Ses obsèques sont prévues mercredi à 14h30 en l'église du Haut-du-Thème, Château-Lambert. Je vous rappelle les obsèques d'Anne-Marie Doppler, née Remy, âgée de 94 ans, célébrée mercredi à 14h30 à l'église du Ménil. Les obsèques de Simone Sorel, née Didier, âgée de 89 ans, seront célébrées mercredi à 14h30 au funérarium de Gérardmer. Aujourd'hui sont célébrées les obsèques de Gilbert Simonin, âgée de 90 ans, à 14h30 en l'église de Bellefontaine. Le sport avec le football et la Ligue des Champions. Aujourd'hui à 21h, Lille affronte le Betis de Séville. En Ligue 2 hier, à Nantes a battu Nancy 1-0. Le basket avec la Coupe du Monde féminine, large victoire de la France sur le Nigeria, 111-56. Et maintenant, direction les quarts de finale pour les Bleus. La météo pour ce mardi, du soleil, des nuages et près de 30 degrés. À partir de demain, les températures descendent de 14 à 20 degrés avec nuages éclaircis et quelques pluies. Soleil et nuages pour jeudi de 9 à 20 degrés. Timides éclaircies pour vendredi avec toujours pas mal de nuages. On ne dépassera pas les 20 degrés. Et samedi, les températures remonteront légèrement avec du soleil.
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1: La Maison des loisirs et de la culture de rue reprend sa danse de salon et danse en ligne avec Christiane et Claude. Ça se passe à l'espace Napoléon Forel de rue les mercredis à partir du 7 septembre de 20h à 22h30. Renseignements avec le 06 47 71 35 53. Vous pouvez encore visiter les mines de cuivre au Thiot. Elles sont ouvertes tous les jours jusqu'au 30 septembre de 10h à 19h. Sachez que pour chaque visite, il faut s'inscrire 03 29 25 03 33. Vous pouvez vous rendre également sur le site du musée 47 rue de la Gare au Thiot. Et puis d'autres infos sur le site hautemine.com. L'association Les Phénix organise un loto le 12 septembre à la médiathèque du Thiot. Ouverture des portes à 18h30. Premier jeu à 20h. De nombreux lots à gagner. Bon d'achat, entrée en parc. Séance de spa, nuit insolite. Il y aura une tombola également. Buvette, petite restauration. Ça sera 4€ le carton. Pour les réservations, c'est au 06 43 38 37 36. Un tournoi amical de tennis de table est programmé pour le samedi 12 septembre au gymnase de rue. C'est avec le tennis de table des Ballons des Hauts-de-Vosges. Alors ça sera ouvert aux licenciés et non licenciés. Alors il y aura un tableau en double et un tableau simple. Buvette et restauration sur place et ça commencera dès 10h. Les inscriptions se font avec le 06 14 29 51 86. Les vétérans de l'AS Ramonchamp, le club de foot, organisent un concours de pétanque en doublette. Le samedi 12 septembre, ce sera à partir de 13h30 au stade de Ramonchamp, avec de nombreux lots à remporter. Les inscriptions pourront se faire dès 13h30, ce sera 10€ par équipe, avec également sandwich et buvette proposés. Avec le Théâtre du Peuple de Bussan, bien vous allez pouvoir assister aux journées du matrimoine les 12 et 13 septembre. Et ce sera des journées consacrées à la célèbre sculptrice Camille Claudel. La section gym de la MJC du Thiot reprend ses cours avec Edith à partir du lundi 14 septembre 10h30. Et puis également les jeudis à partir de 10h15 à chaque fois à la salle Omnisport. Et les inscriptions se feront directement sur place. Les prochaines journées de découverte du parapente avec le Ménil Vol Libre sont prévues pour les samedis 19 et dimanche 20 septembre. Ce sera à partir de 9h au chalet des associations sur le site de la Tête des Renards. Baptême de l'air en parapente biplace, initiation au gonflage, découverte de la discipline avec aussi buvette sur place et grillade tout le week-end. Et bien sûr, les vols dépendront des conditions météo. La course dans la boue à Saint-Maurice, la 34e édition, elle est prévue pour les 26 et 27 septembre, avec une entrée le samedi à 8€, le dimanche 10€, il y a aussi un pass week-end à 15€. À noter qu'il y aura un concert le samedi soir qui sera en entrée libre.
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2: La vie au pays de Remiremont et sa ceinture, et également au pays des lacs, exceptionnellement d'ailleurs ensemble, avec aussi Moselle Moselotte. Eh bien, il y a des rendez-vous, et notamment à Ventron, chapelle de Travexin, puisque ce sera la veillée corse, samedi 3 octobre, à 20h. Réservation donc nécessaire sur le site www.ipac-cie.com. La Bresse, c'est une information service, puisqu'il y a un chantier actuellement, les travaux de réfection du pont du Beg, pour assurer la sécurité et la pérennité donc de l'ouvrage. Et puis, droit des femmes au fil du temps, portrait de Vosgienne, c'est au musée textile des Vosges, et ce sera bien tout au long de cet automne, quand l'automne va arriver, mais de toute façon, vous pouvez la voir en ce moment, bien sûr, au musée du textile de Ventron, exposition du conseil départemental des Vosges, avec les archives départementales. L'entrée est tout de même payante. La recyclerie Annie Thiébaud à Saint-Étienne, avec vente de vêtements jusqu'au 16 septembre, vente au kilo sur tous les vêtements, remise spéciale sur articles signalés en recyclerie, visite de l'atelier tri textile et atelier upcycling, entrée gratuite sans inscription, et ce sera le mercredi 16 septembre à 14h. Et donner une seconde vie au tissu, venez créer votre broche unique et créative. C'est avec l'abri à Remiremont. Le premier triathlon de Remiremont, championnat Grand Est jeune et championnat Grand Est de relais mixte, samedi 19 et dimanche 20 septembre, toute la journée au plan d'eau. Information et inscription près de triathlon-remiremont.fr. La fête foraine, ce sera du 12 au 20 septembre au Champ de Mars, également à Remiremont, bien sûr. Et puis un concert trio Métamorphose, dimanche 27 septembre à 16h au Centre culturel Gilbert Zog, sans réservation, le tarif est de 15€. À noter les journées européennes du patrimoine, les 19 et 20 septembre, sur le thème « Patrimoine en péril, revivez, résister, réimaginer », gratuit et ouvert à tous dans la maison du collectionneur.
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2: Le vinaigre de cidre maison, un condiment plus qu'utile au quotidien. Alors comment obtient-on le vinaigre de cidre? Sans surprise, le processus requiert des pommes, mais certains le fabriquent directement à partir de jus concentré. L'avantage de travailler directement les pommes est de conserver les éléments nutritifs du fruit et notamment les vitamines et minéraux. Alors que contient le vinaigre de cidre? Il contient naturellement, de par les pommes et de par la fermentation, des vitamines A, B1, B2, C et P, des minéraux et oligo-éléments, phosphore, calcium, magnésium, fluor, fer, soufre, etc. De la pectine permettant de contrôler les taux de cholestérol et de sucre sanguin, des enzymes, des acides organiques obtenus par fermentation. Les acides organiques, la fermentation amène des acides organiques, ce qui rend le vinaigre de cidre antiseptique. Ils ont la capacité à multiplier les bactéries bifidus de l'intestin, les fameuses maintenant la santé gastro-intestinale. Quel vinaigre consommer? Le meilleur vinaigre de cidre est bien sûr biologique et non filtré. Le vinaigre de cidre, des usages cosmétiques, une action anti-vieillissement de la peau. On peut l'appliquer directement sur la peau. Ses propriétés en font un bon agent anti-vieillissement. Mélangez une cuillère à soupe de miel dans 2 cuillères à soupe de vinaigre de cidre. Appliquez sur la peau à l'aide d'un pinceau, puis rincez à l'eau tiède, puis froide. Pour des cheveux brillants, un rinçage avec un grand classique, moitié eau, moitié vinaigre. Contre les pellicules, le vinaigre de cidre a pour particularité d'assainir le cuir chevelu et de supprimer les démangeaisons, de quoi lutter efficacement contre les pellicules. Appliquez directement sur vos cheveux et massez bien les racines afin que le produit s'imprègne. Laissez poser 1 heure avant de rincer. Le vinaigre de cidre, un remède pour soigner les petits maux de l'hiver. Un effet antiseptique contre le rhume et les maux de gorge. Pour profiter des vertus du vinaigre de cidre pour la gorge et le rhume, mélangez 2 cuillères à soupe de vinaigre dans 1/3 de tasse d'eau tiède et gargarisez-vous longuement avant de cracher. En inhalation, mélangez 2 à 3 cuillères à soupe dans un bol d'eau chaude et respirez profondément sous une serviette.
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10: La Maison des loisirs et de la culture de rue reprend sa danse de salon et danse en ligne avec Christiane et Claude. Ça se passe à l'espace Napoléon Forel de rue les mercredis à partir du 7 septembre de 20h à 22h30. Renseignements avec le 06 47 71 35 53. Vous pouvez encore visiter les mines de cuivre au Tillot. Elles sont ouvertes tous les jours jusqu'au 30 septembre de 10h à 19h. Sachez que pour chaque visite, il faut s'inscrire 03 29 25 03 33. Vous pouvez vous rendre également sur le site du musée 47 rue de la Gare au Tillot. Et puis d'autres infos sur le site hautemine.com. L'association Les Phénix organise un loto le 12 septembre à la médiathèque du Tillot. Ouverture des portes à 18h30. Premier jeu à 20h. De nombreux lots à gagner. Bon d'achat, entrée en parc. Séance de spa, nuit insolite. Il y aura une tombola également. Buvette, petite restauration. Ça sera 4 euros le carton. Pour les réservations, c'est au 06 43 38 37 36. Un tournoi amical de tennis de table est programmé pour le samedi 12 septembre au gymnase de rue. C'est avec le tennis de table des Ballons des Hauts-de-Vosges. Alors ça sera ouvert aux licenciés et non licenciés. Alors il y aura un tableau en double et un tableau simple. Buvette et restauration sur place et ça commencera dès 10h. Les inscriptions se font avec le 06 14 29 51 86. Les vétérans de l'AS Ramonchamp, le club de foot, organisent un concours de pétanque en doublette le samedi 12 septembre, ça sera à partir de 13h30 au stade de Ramonchamp, avec de nombreux lots à remporter. Les inscriptions pourront se faire dès 13h30, ça sera 10€ par équipe, avec également sandwich et buvette proposés. Avec le Théâtre du Peuple de Bussan, bien vous allez pouvoir assister aux journées du matrimoine les 12 et 13 septembre. Et ce sera des journées consacrées à la célèbre sculptrice Camille Claudel. La section gym de la MJC du Tio reprend ses cours avec Edith à partir du lundi 14 septembre 10h30. Et puis également les jeudis à partir de 10h15 à chaque fois à la salle Omnisport. Et les inscriptions se feront directement sur place. Les prochaines journées de découverte du parapente avec le Ménil Vol Libre sont prévues pour les samedis 19 et dimanche 20 septembre. Ce sera à partir de 9h au chalet des associations sur le site de la Tête des Renards. Baptême de l'air en parapente biplace, initiation au gonflage, découverte de la discipline avec aussi buvette sur place et grillade tout le week-end. Et bien sûr, les vols dépendront des conditions météo. La course dans la boue à Saint-Maurice, la 34e édition, elle est prévue pour les 26 et 27 septembre, avec une entrée le samedi à 8€, le dimanche 10€, il y a aussi un pass week-end à 15€. A noter qu'il y aura un concert le samedi soir qui sera en entrée libre.
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4: La Maison des loisirs et de la culture de rue reprend sa danse de salon et danse en ligne avec Christiane et Claude. Ça se passe à l'espace Napoléon Forel de rue les mercredis à partir du 7 septembre de 20h à 22h30. Renseignements avec le 06 47 71 35 53. Vous pouvez encore visiter les mines de cuivre au Tillot. Elles sont ouvertes tous les jours jusqu'au 30 septembre de 10h à 19h. Sachez que pour chaque visite, il faut s'inscrire 03 29 25 03 33. Vous pouvez vous rendre également sur le site du musée 47 rue de la Gare au Tillot. Et puis d'autres infos sur le site hautemine.com. L'association Les Phénix organise un loto le 12 septembre à la médiathèque du Tillot. Ouverture des portes à 18h30. Premier jeu à 20h. De nombreux lots à gagner. Bon d'achat, entrée en parc. Séance de spa, nuit insolite. Il y aura une tombola également. Buvette, petite restauration. Ça sera 4€ le carton. Pour les réservations, c'est au 06 43 38 37 36. Un tournoi amical de tennis de table est programmé pour le samedi 12 septembre au gymnase de Rue. C'est avec le tennis de table des Ballons des Hauts-de-Vosges. Alors, ça sera ouvert aux licenciés et non licenciés. Alors, il y aura un tableau en double et un tableau simple. Buvette et restauration sur place et ça commencera dès 10h. Les inscriptions se font avec le 06 14 29 51 86. Les vétérans de l'AS Ramonchamp, le club de foot, organisent un concours de pétanque en doublette. Le samedi 12 septembre, ce sera à partir de 13h30 au stade de Ramonchamp, avec de nombreux lots à remporter. Les inscriptions pourront se faire dès 13h30, ce sera 10€ par équipe, avec également sandwich et buvette proposés. Avec le Théâtre du Peuple de Bussan, bien vous allez pouvoir assister aux journées du matrimoine les 12 et 13 septembre. Et ce sera des journées consacrées à la célèbre sculptrice Camille Claudel. La section gym de la MJC du Tillot reprend ses cours avec Edith à partir du lundi 14 septembre 10h30 et puis également les jeudis à partir de 10h15 à chaque fois à la salle Omnisport et les inscriptions se feront directement sur place. Les prochaines journées de découverte du parapente avec le Ménil Vol Libre sont prévues pour les samedis 19 et dimanche 20 septembre. Ce sera à partir de 9h au chalet des associations sur le site de la Tête des Renards. Baptême de l'air en parapente biplace, initiation au gonflage, découverte de la discipline avec aussi buvette sur place et grillade tout le week-end. Et bien sûr, les vols dépendront des conditions météo. La course dans la boue à Saint-Maurice, la 34e édition, elle est prévue pour les 26 et 27 septembre, avec une entrée le samedi à 8€, le dimanche 10€, il y a aussi un pass week-end à 15€. À noter qu'il y aura un concert le samedi soir qui sera en entrée libre.
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2: Salut, c'est Raphaël et j'ai le plaisir de vous accompagner en ce mardi soir jusqu'à 20h. Et sur Radio des Ballons, vous allez pouvoir retrouver dans cette émission de la musique, bien évidemment, des nouveautés et des découvertes. On vous en propose tous les jours. Vous allez pouvoir retrouver les différentes rubriques de Radio des Ballons, avec aussi le plein de rendez-vous qui sont prévus sur notre secteur vosgien. Je vous propose de commencer avec le numéro 1 du V40, le top de la station, que vous retrouverez d'ailleurs en rediffusion ce mercredi matin à partir de 9h30. Et voici donc Self Aware, interprété par les Tampa City.
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Parmi les artistes que vous pourrez écouter tout à l'heure, eh bien, il y aura Bruce Springsteen, David Guetta ou encore Angèle. Avec tout de suite, eh bien, un premier rendez-vous concernant les inscriptions au catéchisme pour l'année scolaire 2026-2027 concernant les paroisses de la vallée de la Haute-Moselle. Eh bien, ces inscriptions sont prévues ce mercredi 9 septembre. Rendez-vous de 9h30 à 12h30 à la maison paroissiale du Tillot.

0: Je vous rappelle que vous avez la possibilité de donner votre sang ce mercredi au centre socioculturel de Rue. Ce sera de 16h à 19h30. Grand Corps Malade chante le prochain rêve avec la participation de Stiletto.
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Et David Guetta sur Radio des Ballons avec Ramon River, accompagné par Alok et Stick Figure. Florent Pagny sera avec nous d'ici quelques minutes. Vous pourrez écouter un petit peu plus tard à Sound of Legends. Puis ne manquez pas à 5h30 la rubrique des écoles. Avec la Maison des loisirs et de la culture de rue, eh bien, il y a de la danse de salon et danse en ligne qui vous sont proposées avec Christiane et Claude. C'est donc tous les mercredis, reprise des cours dès ce 9 septembre, de 20h à 22h30. C'est à l'espace Napoléon Forel de rue. Les inscriptions peuvent se faire sur place ou bien par téléphone au 06 47 71 35 53. Voici le nouveau titre de Skip the Yours, Silence.

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Nouveau single pour Angèle sur Radio des Ballons, Une seule vie. Après Florent Pagny, eh bien vous allez pouvoir retrouver la rubrique des écoles. Aujourd'hui, ce sera des histoires inventées d'après des images. Côté musique, on poursuit avec Julien Lib et Ota. Dis-moi où.

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1: Bonjour, vous êtes sur Radio Collège, sur Radio des Ballons. Aujourd'hui, on va, on joue au jeu Mytho et grâce à ces cartes, on va créer des histoires. Vas-y, Linel, commence.
2: Bonjour, alors moi, je vais vous raconter l'histoire de l'échelle qui monte au ciel. Alors, c'est l'histoire d'un paysage où c'est que, il y avait un oiseau qui y allait tous les jours. Et il regardait l'échelle attentivement. Et il se demandait pourquoi elle est là et où ça mène. Et un jour, il décida d'aller voir. Et il trouva le monde enchanté, le paradis, quoi. Ah, ouais. Et il y resta pendant des mois et des mois. Et un jour, il se décida à ressortir, retourner sur Terre. Et voilà, c'est l'histoire d'un oiseau qui va au paradis.
1: Oui, alors moi, je vais vous raconter du coup l'histoire des choux-fleurs. C'est des choux-fleurs qui voulaient voyager. Du coup, ils allaient revoir la mer. Et du coup, ils décidèrent de se baigner longtemps, longtemps. Puis jusqu'à la tombée de la nuit. Et là, ils voient des étoiles filantes, des étoiles. Et vu qu'ils ne savaient pas ce que c'était, ils étaient émerveillés. Et du coup, les choux-fleurs, ils décidèrent de rentrer parce que sinon, après, ils vont s'inquiéter. Les gens qu'ils cultivent. À toi, Lana.
3: Bonjour. Moi, mon histoire, c'est l'histoire d'un jeune garçon qui avait 12 ans. Et qui partait en aventure parce qu'il aimait bien les volcans. Du coup, il est entré dans un volcan, il a vu un dragon et puis il l'a caressé. Puis le dragon, il a pris l'âme du petit garçon et le dragon, il s'est évaporé. Et le petit garçon, il est devenu un dragon.
4: Bonjour, c'est moi Léo. Moi, c'est il y a une petite fille, elle a vu une petite maison. Elle est rentrée dedans et il y a un monsieur qui a dit... Coffre-moi la barre, s'il vous plaît. Et après, il a dit, tiens, la clé pour repasser à l'étape suivante. Quand elle est allée dans l'autre salle, c'était le même monsieur qui répétait toujours ça. Et ça a fait ça 20 fois. Et elle a commencé à dormir et a commencé à faire un cauchemar.
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Vous êtes bien sûr à l'écoute de Radio des Ballons et on aura droit à un joli duo tout à l'heure. Ce sera avec Madonna et Sabrina Carpenter. Le tennis de table des Ballons des Hauts-de-Vosges vous propose un tournoi amical de tennis de table ce samedi 12 septembre. C'est au gymnase de rue. Alors c'est ouvert aux licenciés et aux non-licenciés, c'est-à-dire à tout le monde. Alors il y aura un tableau double qui commencera à 10h et un tableau simple qui commencera à 13h30. Avec buvette et restauration sur place. Et concernant les inscriptions, eh bien, elles peuvent se faire au 06 14 29 51 86.

belle histoire avec le groupe The Oats. Lucas chante Yakua. Juste après 6 heures, vous écouterez Oria avec un tout nouveau titre. Et puis nous sommes bien sûr ensemble sur Radio des Ballons jusqu'à 20h ce mardi. N'oubliez pas que Cyril va vous accompagner ce soir. Ce sera pour l'histoire en musique. Gracie Abrams chante Look at My Life.

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Fragen avec le groupe Muse. Tout à l'heure, il va y avoir votre sélection cinéma. Il y a un loto qui est prévu au Tillo pour ce samedi à la médiathèque. Il est organisé par l'association Les Phénix qui vous donne rendez-vous pour l'ouverture des portes à 18h30 et première partie à 20h. Parmi les lots à gagner, des bons d'achat, entrée dans des parcs, séance de spa, nuit insolite. Il y aura également une tombola lors de cette soirée avec buvette et petite restauration. Vous pouvez vous renseigner au 06 43 38, 37, 36 et puis bien sûr avec les réseaux sociaux des Phénix.

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1: Pour commencer cette sélection cinéma, je vous propose de découvrir le film Soudain, un drame japonais de Ryosuke Hamaguchi, dans lequel vous allez pouvoir retrouver dans les rôles principaux Virginie Efira et Tao Okamoto. Alors d'ailleurs, il y a eu un double prix d'interprétation féminine au dernier festival de Cannes pour les deux actrices. Un film très bien noté, 4,3 par la presse et 4 par les spectateurs. Ce sont des notes sur 5. L'histoire, eh bien, c'est celle d'une directrice d'un établissement pour personnes âgées. Elle tente d'y instaurer une philosophie de soins innovante basée sur l'écoute et la dignité des résidents. Et sa rencontre avec Marie, une metteuse en scène japonaise, va bouleverser cette trajectoire. Alors si vous voulez voir Soudain, eh bien, vous avez le choix entre Les variétés du Tio, L'entracte de Vanier ou bien encore Le Majestic à Remiremont. En nouveauté, cette semaine, vous allez pouvoir découvrir le dernier film d'Elie Chouraki, Les héros du Louvre, avec Cadmerad, Marie Gillin, Julia de Mounez. L'histoire se déroule à Paris en 1939. Babi Maklouf Benhamou exerce le plus beau métier du monde selon lui. Il est gardien de nuit au musée du Louvre. Mais alors que la Seconde Guerre mondiale éclate et que l'invasion allemande est imminente, Jacques Jaujard, le conservateur du musée, charge Babi d'emporter certaines œuvres du musée hors de Paris à travers un camion. Il accepte, mais à condition qu'il emmène toute sa famille avec lui et va se lancer alors pour lui une grande aventure épique et dangereuse à travers toute la France. Ce film vous est proposé au cinéma du Casino à Gérardmer et au Majestic à Remiremont. Il y a le film Une affaire turque que vous allez pouvoir découvrir au grand écran à la Bresse. C'est un thriller dans lequel joue Lionel Erdogan ou encore Charles Berling. L'histoire de Mathieu, il s'est éloigné de sa communauté turque pour devenir avocat d'affaires. Et l'irruption dans sa vie d'un jeune turc en situation précaire va mettre en péril tout ce qu'il a bâti. Ce film a reçu de bonnes notes, 3,2 par la presse et 3,9 par les spectateurs. À Remiremont Majestic, eh bien, vous allez pouvoir découvrir Les Ensorceleuses 2. Le premier volet date de 1998. Le nouveau est réalisé par Suzanne Beer, film fantastique et romance avec Nicole Kidman et Sandra Bullock dans les rôles principaux. Et dans ce nouveau volet, les sœurs Owens vont affronter une malédiction qui menace de détruire leur famille. Au Majestic, découvrez le film Prussia, film de guerre d'Anthony Maras avec Andrew Scott et Brendan Fraser.
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0: How It Was Before. Nous étions avec Tom Gregory. Raymond va vous donner un agenda d'ici quelques minutes. Et je vous rappelle aussi ce concours de pétanque en doublette qui est organisé pour ce samedi avec les vétérans de l'AS Ramonchamp. Alors, ce sont les anciens du club de foot. Et justement, le concours de pétanque, lui, est prévu au stade Paul Martin de Ramonchamp. C'est à partir de 13h30. Les inscriptions pourront se faire donc dès cette heure-là. 10€ par équipe. Il y aura pas mal de lots à gagner avec aussi sur place buvette et sandwich.
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1: La vie au pays de Remiremont et sa ceinture, et également au pays des lacs, exceptionnellement d'ailleurs ensemble, avec aussi Moselle Moselotte. Eh bien, il y a des rendez-vous, et notamment à Ventron, chapelle de Travexin, puisque ce sera la veillée corse, samedi 3 octobre à 20h. Réservation donc nécessaire sur le site www.ipac-cie.com. La Bresse, c'est une information service, puisqu'il y a un chantier actuellement, les travaux de réfection du pont du Bègue, pour assurer la sécurité et la pérennité donc de l'ouvrage. Et puis, droit des femmes au fil du temps, portrait de Vosgienne, c'est au musée textile des Vosges, et ce sera bien tout au long de cet automne, quand l'automne va arriver, mais de toute façon, vous pouvez la voir en ce moment, bien sûr, au musée du textile de Ventron, exposition du conseil départemental des Vosges, avec les archives départementales. L'entrée est tout de même payante. La recyclerie Annie Thiébaud à Saint-Étienne, avec vente de vêtements jusqu'au 16 septembre, vente au kilo sur tous les vêtements, remise spéciale sur articles signalés en recyclerie, visite de l'atelier tri textile et atelier upcycling, entrée gratuite sans inscription, et ce sera le mercredi 16 septembre à 14h. Et donner une seconde vie au tissu, venez créer votre broche unique et créative. C'est avec l'abri à Remiremont. Le premier triathlon de Remiremont, championnat Grand Est jeune et championnat Grand Est de relais mixte, samedi 19 et dimanche 20 septembre, toute la journée au plan d'eau. Information et inscription près de triathlon-remiremont.fr. La fête foraine, ce sera du 12 au 20 septembre, au Champ de Mars également, à Remiremont, bien sûr. Et puis un concert trio Métamorphose, dimanche 27 septembre à 16h au Centre culturel Gilbert Zog, sans réservation, le tarif est de 15€. À noter les journées européennes du patrimoine, les 19 et 20 septembre, sur le thème Patrimoine en péril, revivez, résister, réimaginez, gratuit et ouvert à tous dans la maison du collectionneur.
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2: Et avant de retrouver vos infos sur Radio des Ballons prévues pour 6h30, une information qui concerne le Théâtre du Peuple de Bussan, qui organise les journées du matrimoine. Elles sont prévues pour ce samedi et ce dimanche, autour de figures féminines. Et cette année, eh bien, c'est Camille Claudel qui a été choisie.

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9: Actualité de ce mardi. Dimanche vers 16h30, les secours ont été alertés suite au malaise d'une femme de 69 ans qui randonnait sur le GR5 à Saint-Maurice, précisément à la Petite Chaume. Les gendarmes de haute montagne sont intervenus avec un hélicoptère. Ils ont pris en charge la sexagénaire qui avait perdu connaissance un instant. Elle a été hélitreuillée plus bas dans la commune avant d'être ensuite hospitalisée à Remiremont par les pompiers. À Provenchères et Colleroy dimanche, il était environ 16h30 lorsqu'une motarde de 26 ans a perdu le contrôle de son engin et a chuté. Les secours l'ont hospitalisée à Saint-Dié. Elle était blessée à une jambe et au cou. Toujours dimanche, vers midi cette fois, à Uzma, une voiture a percuté un cerf et sous la violence du choc, la vitre côté passager a explosé. Une femme de 30 ans a reçu des morceaux de verre au visage. Elle a été hospitalisée à Épinal. Le 28 août dernier, un feu s'était déclaré au sein de l'abbaye de Moyenmoutier, au niveau de l'hôtel Sainte-Thérèse. Les gendarmes, après enquête, viennent d'interpeller deux jeunes de 9 et 12 ans. L'un d'eux, convoqué avec son père, a reconnu les faits. Suite à des travaux hier en fin d'après-midi à Raon, il y a eu une fuite de gaz car une canalisation a été percée par une pelleteuse. Un périmètre de sécurité a été instauré. Les habitants devaient rester confinés dans leur domicile et 550 riverains ont été impactés par des coupures de gaz et d'électricité, le temps des réparations nécessaires. Une nouvelle fois cette année, la région Grand Est distribue des ordinateurs aux élèves de seconde et ils sont 4000 dans les Vosges à en bénéficier. Les pompiers lancent un mouvement de grève, mais vont bien sûr continuer d'assurer le service. C'est donc à partir de ce mardi et pour une durée d'un mois et demi. Ils réclament d'importants changements avec une prise en compte des risques, plus de moyens. Un projet de loi doit être présenté par le gouvernement. Nous avons appris le décès d'Ibo Valard, âgé de 89 ans. Ses obsèques seront célébrées vendredi à 10h30 en l'église de Saint-Étienne. Décès d'Yves Jechoux, âgé de 83 ans, de Ramonchamp. Ses obsèques seront célébrées dans l'intimité. Décès de Marc Marion, âgé de 75 ans. Ses obsèques sont prévues mercredi à 14h30 en l'église du Haut-du-Thème, Château-Lambert. Je vous rappelle les obsèques d'Anne-Marie Doppler, née Remy, âgée de 94 ans, célébrée mercredi à 14h30 en l'église du Ménil. Les obsèques de Simone Sorel, née Didier, âgée de 89 ans, seront célébrées mercredi à 14h30 au funérarium de Gérardmer. Aujourd'hui sont célébrées les obsèques de Gilbert Simonin, âgé de 90 ans, à 14h30 en l'église de Bellefontaine. Le sport avec le football et la Ligue des Champions. Aujourd'hui à 21h, Lille affronte le Betis de Séville. En Ligue 2, hier, Nantes a battu Nancy 1-0. Le basket avec la Coupe du Monde féminine, large victoire de la France sur le Nigeria, 111-56. Et maintenant, direction les quarts de finale pour les Bleus. La météo pour ce mardi, du soleil, des nuages et près de 30 degrés. À partir de demain, les températures descendent de 14 à 20 degrés avec nuages éclaircis et quelques pluies. Soleil et nuages pour jeudi de 9 à 20 degrés. Timides éclaircies pour vendredi avec toujours pas mal de nuages. On ne dépassera pas les 20 degrés. Et samedi, les températures remonteront légèrement avec du soleil.
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superstrella, elle s'appelle Aitana. Et dans un tout petit instant, sur Radio des Ballons, vous allez pouvoir retrouver vos offres d'emploi vosgiennes. Alors tout à l'heure, je vous parle du théâtre du peuple de Bussan avec les journées du matrimoine prévues ce week-end. Mais je vous rappelle aussi que tous les dimanches, le Théâtre du Peuple vous propose des visites guidées qui vous sont proposées à 10h30. Donc n'hésitez pas à vous renseigner sur le site internet théâtredupeuple.com. Joyce Jonathan nous interprète Allô.

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1: L'entreprise Jérôme Dieudonné du TIO recherche un conducteur d'engin BTP. C'est un contrat à durée déterminée de 3 mois à 35 heures par semaine. Contrat évolutif, un poste qui est ouvert aux débutants avec une formation CAP, BEP ou équivalent en travaux publics. Et il faut être également titulaire du permis. Le restaurant La Gourmandise à Cournimont vous propose un poste de serveur en restauration. C'est pour un CDI à temps partiel, 30 heures par semaine. C'est un poste pour le service du soir à pourvoir dès que possible. Un an d'expérience est souhaité. La mini-crèche Les Petits Amis de Oui Oui, située à La Bresse, est à la recherche d'un animateur petite enfance pour un contrat à durée déterminée de 3 mois, 35 heures par semaine, ouvert aux débutants. Avec formation CAP, BEP, petite enfance. Et puis toujours dans ce même établissement, la crèche recherche également un agent de service polyvalent pour un CDD de 3 mois à 35 heures par semaine, avec une expérience d'au moins 6 mois. La maison de retraite L'Accueil à Remiremont est à la recherche d'un aide-soignant ou AVS pour un poste en CDI à 35 heures par semaine, poste ouvert aux débutants avec formation CAP, BEP ou équivalent. L'entreprise Royal 88 à Remiremont est à la recherche d'un équipier polyvalent de restauration rapide. C'est pour un CDD de 3 mois à 35 heures par semaine. 3 mois d'expérience sont demandés. Ouverture aux débutants si motivés. L'Académie de Nancy-Metz recrute pour le lycée professionnel Camille Claudel de Remiremont un professeur associé en hôtellerie et technique culinaire pour un CDD de 12 mois à temps partiel, 9 heures par semaine. Il faut être diplômé d'un bac plus 2 ou plus 3 et au moins 5 années d'exercice professionnel dans la

0: être véhiculés à la papeterie d'Arche. Un aide conducteur bobineuse est recherché pour une mission intérimaire de 10 mois. Elle travaille à 35 heures par semaine. Il faut avoir une formation CAP, BEP ou BAC à dominante technique ou papetière. Le CACES pont roulant et puis R485 catégorie 1 avec également 4 ans d'expérience.
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0: qué pasó.
1: Non, c'est que passo. C'était signé Adriano. Harry Styles sera avec nous d'ici quelques minutes. 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

Cyril arrive ce soir à partir de 20h sur Radio des Ballons pour vous accompagner jusqu'à minuit avec son émission L'Histoire en Musique. Quant à moi, Raphaël, eh bien, je vous accompagne jusqu'à 20h. Encore une heure pour se faire plaisir en musique, toujours avec des rendez-vous autour de chez nous. Gims est là, c'est son nouveau single, Désaccord.

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3: 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Restaurants et snacks sur place. Renseignements sur info@didyland.fr. 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
1: Picasso, le titre de Big Flo et Oli. Pascal Obispo chantera tout à l'heure avec Icar. La section gym de la MJC du Tio va reprendre ses cours avec Edith. Ce sera à partir du lundi 14 septembre dès 10h30. Salle Omnisport du Tio, bien sûr. Il y aura également des séances les jeudis à 10h15. Les inscriptions pourront se faire directement sur place. Alex Warren chante Emerald Eyes.

Les mines de cuivre au Tillot, vous pouvez encore les visiter tous les jours jusqu'au 30 septembre de 10h à 19h. Alors à chaque fois, il faut réserver pour les différentes visites. Et puis les mines vont participer aussi aux journées européennes du patrimoine avec pour le 18 septembre. Il y aura du Tillot à Château-Lambert. Ce sera une conférence avec Francis Pierre, salle Jean-Paul Sac de la médiathèque à 20h15. Pour les 19 et 20 septembre, là vous pourrez visiter les mines, le musée, la galerie des arts, découvrir également le circuit hydraulique. Alors pour chacune des réservations, eh bien il faut contacter le 03 29 25 03 33. Je vous rappelle que pour ces journées du patrimoine, les visites sont gratuites. Vous pouvez également vous inscrire avec le site hautemine.com.

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Et après Céline qui chantait Bonjour, pardon, merci, je vous rappelle que vous allez pouvoir retrouver la sélection télé de ce soir. C'est Raymond qui va vous la donner d'ici quelques minutes. Dans le cadre des Journées européennes du patrimoine, les 19 et 20 septembre, eh bien, rendez-vous à Bussan pour une découverte commentée de matériel de ski, 200 objets qui couvrent les 19e et 20e siècles, avec notamment 4 skis inscrits aux monuments historiques. C'est donc à la maison Richardin, 1 rue des Champs-Navets. Sachez que pour les groupes de plus de 5 à 6 personnes, les réservations sont souhaitées au 06 07 45 87 06. Et puis dernière précision, les visites pourront se faire de 10h à 18h.

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1: Nos coups de cœur télévisés en cette journée de mardi. France 2, il était une fois, une voix, Céline Dion. Ça durera 95 minutes et c'est de Nagui. Nagui qui commente donc une immersion sensible dans l'histoire vocale de Céline Dion avec des archives sonores de Taratata auxquelles la chanteuse a participé en 1995-1996 et de sessions en studio. Des extraits rares et inédits, des performances emblématiques, des interviews et des analyses qui révèlent ce que cette voix donc raconte de la femme et de l'artiste. À 22h45 justement, Taratata à 100% live avec plein d'artistes, Florent Pagny notamment, Grandeur Nature. France 5, Mécanique du journalisme de Nicolas de Labanérère, l'affaire Cahuzac, le 4 décembre 2012. Face au député, Jérôme Cahuzac affirme « Je n'ai jamais eu de compte à l'étranger, ni maintenant, ni avant. » Le ministre du Budget répond aux accusations de Mediapart et il ment. Trois mois plus tard, il est contraint de reconnaître qu'il y a un compte en Suisse. Voilà, après toutes ces histoires, sachez que sur Arte, à 21h, Fuck la planète, le choix du réchauffement. Des chercheurs identifient les effets de l'industrialisation sur l'atmosphère et prédisent une hausse des températures. Après la Seconde Guerre mondiale, des scientifiques alertent pas sur l'impact des énergies fossiles. En pleine guerre froide, les stratégies du Pentagone envisagent d'utiliser les phénomènes climatiques comme des armes. À 23h15, Irak, de l'eau polluée au trafic d'organes. En Irak, donc, la pollution de l'eau a déclenché une épidémie de maladies rénales. D'autres rendez-vous encore avec Minute par Minute, le 11 septembre 2001, le jour où l'Amérique a été attaquée. Et puis, on va rigoler quand même avec Madame Foresti à 21h25 sur TMC.
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d'or est déteint, le nouveau titre de Vianney sur Radio des Ballons. On reparle des journées européennes du patrimoine avec pour le samedi 19 septembre eh bien, la possibilité d'en savoir plus sur l'église de Saint-Maurice avec la présentation et extrait sonore des orgues, présentation également des cloches. Tout cela donc de 10h à 11h. Réservation recommandée au 03 29 25 11 21. Je te l'ai.

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Watch is Burn. Nous étions avec Katy Perry. En ce moment, il y a une exposition consacrée à la fête foraine à voir au musée de Château-Lambert. Et dans le cadre des Journées européennes du patrimoine, vous allez pouvoir donc découvrir cette visite au musée départemental de la montagne. Il y aura également d'autres animations, comme par exemple la compagnie du clair obscur. Il y aura aussi un grand quiz. N'hésitez pas à vous renseigner 03 84 20 43 09.

Et sur ce titre, Kerstone était réunie Mika avec la chanteuse Stiletto. Et voilà qui nous amène bientôt à la fin de ce rendez-vous. En effet, il est bientôt 20h et en ce mardi sur Radio des Ballons, Cyril va vous accompagner pour l'histoire en musique. Comme à chaque fois, des œuvres, leurs compositeurs, l'histoire qui va autour. Je vous souhaite donc une excellente soirée avec Radio des Ballons. On se retrouve bien sûr demain et on va finir ce soir en compagnie de Sébastien Tellier et Juliette Armanet. C'est le titre Attraction.

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Bonjour à vous et merci d'être avec nous pour un nouveau numéro de l'Histoire en Musique. Ce soir, je vous propose un voyage à travers l'année 1888. Et comme la semaine dernière, vous savez, depuis cette rentrée de septembre, eh bien nous avons à 22h l'Histoire en Musique thématique. Ce soir, nouvelle fois sur Vladimir Kospa. Et puis à 23h, ça bouge pas, c'est l'Histoire en Musique contemporaine. Et dans ce bouquin d'être, je vous propose 1888 d'entendre de la musique. Pour commencer, ça fait jamais de mal, surtout quand c'est une œuvre très connue, comme celle qui vient, une œuvre de Gabriel Fauré. Alors Gabriel Fauré, bien sûr, un compositeur très connu, il est né à Pamiers le 12 mai 1845, il est mort à Paris le 4 novembre 1924. C'est sous la recommandation, de Sobiac, député de l'Ariège, qu'il avait entendu Fauré à l'âge de 9 ans, qu'il est admis à l'école Niedermeyer gratuitement. L'école Niedermeyer, qui faisait partie de ces institutions que l'on trouvait à côté des conservatoires à cette époque. Et donc, il en sera élève de 1855 à 1865. Fauré aura pour maître de piano Camille Saint-Saëns. Hein. Il gardera une grande admiration pour Saint-Saëns et deviendra même son ami. Il remplace parfois à l'orgue Vidor à Saint-Sulpice, Saint-Saëns à la Madeleine. Il deviendra titulaire des orgues de la Madeleine en 1896 à son tour. Cette même année, il sera nommé professeur de composition conservatoire, ce qui est assez paradoxal hein, pour quelqu'un qui n'a jamais été au conservatoire, qui se retrouve directeur de conservatoire. Donc voilà, Gabriel Fauré est donc de cette année 1888 né une partition de Fauré, une très belle partition, la Pavane, opus 50, l'une des plus populaires et des plus belles pages de Fauré, qui fut composée en cette année 1888. Et là, Fauré, c'est un exemple parfait du style représentatif de l'école Niedermeyer, qui étudiait énormément la musique vocale médiévale et de la Renaissance, et notamment la musique modale. Et Fauré, dans un génie qui est le sien, parvient à mélanger ces styles de musique tonale sur la musique modale, ce qui crée en fait le style Gabriel Fauré, les harmonies foraines, ce qu'on appelle les harmonies foraines. Gareth Morissette à la flûte, le New Philharmonic Orchestra est placé sous la direction de Sir Davis Wilcock pour cette pavane de Gabriel Fauré que je vous propose pour illustrer cette année 1888.

Une pavane dans une version assez lente, comme moi je la dirigeais, hein, parce que elle est très connue, cette pavane, et il y a tellement d'arrangements. J'en ai dirigé un d'arrangement avec une de mes chorales. Et voilà, c'est vraiment fantastique cette pavane en plus 50 de Fauré par Gareth Morris à la flûte et le New Philharmonic Orchestra, placé sur des sons de Sir Davis Wilcox pour eh bien, illustrer tout simplement cette mission sur l'année 1888. Et on va continuer avec cette année 1888, avec Rimsky-Korsakov dans un tout petit instant. Mais avant tout, un petit peu d'informations sur cette année 1888, sur les arts, la littérature, la science. Alors, tout d'abord, la musique, les créations de cette année 1888. Le 6 janvier, c'est la création du quatuor à cordes numéro 1 de Dvorak. Le 20 janvier, c'est la création de l'opéra Die drei Pintos, un opéra de Karl Maria von Weber, qui sera achevé par Mahler, écrit à Leipzig. Le 13 février, la symphonie numéro 3 de Felix Dresgue, écrit à Dresde, sous la direction de Ernest von Schur. Le 25 février, c'est la création de Jocelyne, un opéra de Benjamin Godard. Le 23 avril, c'est la création de la symphonie numéro 1 de Sergei Lyapunov à Saint-Pétersbourg. Le 3 novembre, on l'entendra dans un tout petit instant, c'est la création de Scheherazade de Rimsky. Le 4 novembre, c'est la création de la Joyeuse Marche, la suite pastorale de Emmanuel Chabrier, sous la direction du compositeur. C'est aussi la création le 17 novembre de la symphonie numéro 5 de Tchaïkovski, de la pavane de Fauré que l'on vient d'entendre au concert L'Amoureux, de la sonate pour piano et violon de Brahms numéro 3 le 22 décembre. Et c'est aussi, on l'entendra aussi, on entendra un extrait du quatuor numéro 3 en sol majeur de Alexandre Glazounov. Parmi les naissances de cette année 1888, parmi les plus connues, il y a la naissance 12 janvier de Claude Delvincourt, c'est un compositeur français. Le 12 février, c'est la naissance de Olga Alzelber, c'est une cantatrice hongroise. C'est la naissance de Eugène Bigou le 28 février, c'est un compositeur français. C'est la naissance aussi en 1888 de Edward Clarke, c'est un chef d'orchestre anglais, le 10 mai de cette année 1888. C'est aussi la naissance du compositeur français Louis Duret, du fameux groupe des Six, le 27 mai de cette année 1888. C'est aussi la naissance en 1888 de Mats Böttcher le 6 octobre, c'est un compositeur allemand. Parmi les décès de cette année 1888, il y a le décès du compositeur français Charles-Valentin Alcan, le compositeur qui était souvent comparé à Chopin. Il décède le 29 mars de cette année 1888. C'est aussi le décès du musicologue et professeur de chant de Frédéric Willem Jans, musicologue. Alors, il était connu parce qu'il est l'auteur du catalogue des œuvres du compositeur Karl Maria von Weber, entre autres. Parmi les créations artistiques de cette année 1888, il y a le portrait de Joseph Roulin, un tableau de Vincent Van Gogh. Toulouse-Lautrec peint Gueule de bois, toujours de Toulouse-Lautrec au cirque Fernando. C'est cette année-là que Auguste Rodin sculpte Le baiser. C'est aussi des tableaux de Vincent Van Gogh, hein, la chambre de Van Gogh à Arles, tableau de Vincent Van Gogh qui est passé cette année-là, ou encore la barque sur le Rhône du même Vincent Van Gogh. Parmi les naissances de cette année 1888, côté artistique, donc côté peinture, c'est la naissance de Élie Lascaux, peintre français, le 5 avril 1888. C'est la naissance aussi de Suzanne Meunier, une graveuse française, le 5 juillet 1888. C'est aussi la naissance en 1888 de Daniel Burnand, un illustrateur suisse.
Parmi les décès de cet année 1888 qui touche bien sûr la peinture, il y a Édouard-Jean Conrad Hamann, le peintre belge. Il décède le 30 mars de cette année 1888. C'est aussi le décès du peintre français, paysagiste Armante Rouillet. Dans la littérature, bien sûr, parmi les romans publiés cette année-là, il y a le roman de Maurice Barrès, Sous l'œil des barbares. Il y a aussi Pierre et Jean, le fameux roman contenant des nouvelles hein, de Guy de Maupassant. Il y a Jules Verne, bien sûr, qui publie Deux ans de vacances, magnifique roman Deux ans de vacances, que je vous recommande d'ailleurs, très beau roman de Jules Verne. Et c'est aussi Le rêve de Émile Zola, qui est écrit cette année 1888. Parmi les autres auteurs, on peut citer Oscar Wilde, qui écrit cette année-là Le prince heureux et autres contes. C'est un recueil de contes. Les poésies, Paul Verlaine, Amour, sixième recueil poétique en vers de l'auteur, magnifique Paul Verlaine, j'aime beaucoup Paul Verlaine. Sully Prudhomme écrit Le Bonheur et Victor Hugo toute la lire. Parmi les naissances concernant la littérature, il y a la naissance de Georges Bernanos, l'écrivain français, et bien sûr Raymond Chandler, l'écrivain américain, né ce 23 juillet 1888. Parmi les décès, on peut signer par exemple Eugène Labiche, dans les auteurs les plus connus, le 22 janvier 1888. Parmi les découvertes scientifiques de cette année 1888, il y en a quand même pas mal, hein. C'est la course au brevet hein, au 19e siècle. Le 3 janvier, par exemple, c'est les premières observations réalisées avec la lunette astronomique de 36 pouces, ou d'une exposition. Le 27 janvier, c'est la fondation de la National Geographic Society. Le 15 mars, je vous le disais, course au brevet, le physicien allemand Heinrich Hertz produit et détecte pour la première fois des ondes électromagnétiques invisibles. Le 17 juillet, c'est l'ouverture du laboratoire de biologie marine de Woods Hole, près de Boston, dans le Massachusetts. Du 15 août au 3 octobre, l'explorateur norvégien Fridtjof Nansen, excusez-moi pour la prononciation, traverse le Groenland d'est en ouest. C'est encore un siècle d'exploration, ce 19e siècle. Le 1er octobre, assez important hein, dans l'histoire des sciences, Auguste Forel ouvre en Suisse le premier établissement de désintoxication pour alcooliques à Helicon. Le 14 novembre, là c'est en France, c'est l'inauguration de l'Institut Pasteur. Le 24 novembre, c'est la fondation de la New York Mathematical Society, sur l'initiative de Thomas Fiske. Parmi les naissances de cette année 1888, concernant les sciences, bien sûr. Alors, c'est la naissance de Georges Darmois, un mathématicien français, le 24 juin 1888. C'est aussi la naissance de Louis Antoine, un mathématicien français, le 23 novembre 1888. Parmi les décès de cette année 1888, on peut citer Henri Debray, le chimiste français, le 19 juillet 1888, ou encore le décès de l'archéologue norvégien Anders Lorange, survenu le 26 septembre 1888. Et voici donc pour ces événements de l'année 1888. Je vous propose maintenant de retrouver des événements plutôt liés aux arts et aux découvertes de cette année 1888. En seconde partie d'émission, je reviendrai sur les événements plutôt historiques. Avec Rimsky-Korsakov, alors né le 18 mars 1844, il est mort le 21 juin 1908 à Saint-Pétersbourg.
Alors lui, c'est tout le folklore de son pays, hein, dans son œuvre musicale. Il apprend le piano dès l'âge de 6 ans, il s'essaie à la composition à l'âge de 9 ans. On le fait entrer à 12 ans à l'école des cadets de la marine de Saint-Pétersbourg. En 1861, il rencontre Balakirev, il rentre à ce moment-là dans le fameux groupe des 5. Tout en naviguant, il compose sa première symphonie, ce qui lui vaut d'être nommé professeur de composition au conservatoire de Saint-Pétersbourg, ce qui sera à sa grande surprise, il ne s'y attendait pas du tout. Il sera par la suite nommé inspecteur de la musique de la flotte. Il devient chef d'orchestre extrêmement renommé. Il sera un petit peu comparé dans l'histoire de la musique à Maurice Ravel pour ses talents d'orchestrateur. En 1905, à la suite d'une lettre dénonçant le manque d'organisation, il est démis de ses fonctions au conservatoire. Cela crée un scandale. Glazounov est nommé directeur et réintègre Rimsky par la suite. Alors, il faut savoir que Rimsky a aussi beaucoup contribué à compléter les ouvrages des autres compositeurs. Ça va être le cas notamment de Borodine pour le prince Igor. Mais en tout cas, son Scheherazade, opus 35, il est bien de lui. Il fut composé entre février et juillet 1888. À elle seule, elle aura permis la notoriété du compositeur. Une page orientale la plus importante, la première page orientale la plus importante de l'histoire de la musique. Il s'inspire du conte 10 000 et une nuits, tout simplement, et c'est vraiment une musique splendide. Et je vous propose d'entendre le premier mouvement, La mer et le bateau de Sinbad, par le Israel Philharmonic Orchestra, placé sous la direction de Zubin Mehta.

Le premier mouvement de Scheherazade pour illustrer cette émission sur l'année 1888. Et donc, eh bien, on continue cette mission sur l'année 1888 avec Erik Satie, maintenant, compositeur que je peux passer dans cette émission. Alors, il est né le 17 mai 1869 à Honfleur. Il est mort à Paris le 1er juillet 1925. L'œuvre de Satie, c'est celle d'un anticonformiste, hein, totalement. Satie étudie au Conservatoire de Paris, mais s'avère peu intéressé par les études. Néanmoins, il lit beaucoup. En 1887, il fait scandale avec sa première œuvre. Il exerce comme pianiste dans la capitale, au Chat Noir, ou encore à l'Auberge de Clou. D'ailleurs, sa musique sera fortement influencée, hein, par ces années-là. Il rencontre Debussy, devient ami intime de Debussy à 40 ans. Las de se voir traité d'amateur, il étudie auprès de Roussel à la Schola Cantorum, d'où il obtient un diplôme mention très bien, s'il vous plaît. Il deviendra l'ami de Jean Cocteau et du groupe des Six. Et c'est les gymnopédies qui furent composées cette année-là de Erik Satie. Alors elles figurent parmi les œuvres les plus populaires de Satie, bien sûr. Elles sont composées entre février et avril de cette année 1888. Et je vous propose la première gymnopédie dans un premier temps sous les doigts d'un compositeur, lui aussi sous les doigts de Francis Poulenc.

Satie qui joue... Francis Poulenc qui joue Satie dans une version un petit peu plus allante, hein, de ce qu'on connaît habituellement de cette gymnopédie. Mais j'avais envie, ben justement, de vous faire entendre cet extrait d'un compositeur jouant un autre compositeur. Et je vous les propose maintenant, les trois gymnopédies dans leur intégralité, par un autre pianiste, un enregistrement plus récent, l'enregistrement de Jean-Joël Barbier.

Edith Satie et les gymnopédies, les trois gymnopédies qui furent composées cette année 1888. Et on continue avec de la musique pour piano, si vous le voulez bien, pour terminer cette première partie, avec Edvard Grieg. Alors Edvard Grieg, qui est né à Bergen le 15 juin 1843, il est mort le 4 septembre 1907 dans cette même ville. Très jeune, il reçoit les leçons de piano de sa mère, puis sur le conseil du célèbre violoniste Ole Bull, émerveillé par les dons précoces de Grieg, il fut envoyé à Leipzig où il fut l'élève de Wenzel Moscheles et de Reinecke, deux grands professeurs et même deux grands compositeurs. Il entendra lors de son séjour de la musique, celle de Schumann notamment, le concerto interprété par Clara. En 1863, il part pour Copenhague, il rencontre sa cousine, il a un groupe, excellente chanteuse, qui deviendra sa femme et sa meilleure interprète. Il sera très attaché à sa patrie, il rêve de fonder une école nationale de musique norvégienne. Il s'installe à Oslo, appelé à cette époque Christiana. Et il fonde en 1867 l'Académie norvégienne de musique, le rêve de sa vie, et se lie d'amitié avec Ibsen ou Bjornson, dont il mettra de nombreux poèmes en musique. Grieg effectuera comme pianiste de nombreux voyages partout en Europe. Et c'est ces pièces lyriques pour piano qui sont composées cette année 1868. En tout cas, elles s'échelonnent entre 1867 et 1901. Comme toutes les œuvres de Grieg, elles sont imprégnées de folklore et de légendes norvégiennes. En tout cas, le quatrième cahier, l'opus 47, qui comporte cette pièce, est écrit cette année 1888. Et je vous propose, de ces pièces norvégiennes, je vous propose une valse impromptue, pour commencer, une valse impromptue sous les doigts de Haakon Hotsbo.

Valse impromptu extrait des pièces lyriques de Edvard Grieg, composée cette année 1888, pour illustrer cette année 1888. Et je vous en propose une dernière de ces pièces lyriques pour piano, toujours interprétée par Haakon Hotsbo. Et c'est cette fois-ci une élégie que je vous propose de extrait des pièces lyriques de Edvard Grieg.

Edvard Grieg, les pièces lyriques pour piano, et je vous ai proposé d'entendre l'élégie par le pianiste Haakon Otsubo. Et on continuera notre voyage à travers l'année 1888 en seconde partie d'émission, puisque c'est déjà la fin de cette première partie d'émission. Je vous remercie de votre attention, je vous dis à tout à l'heure pour la suite de l'histoire en musique. On verra aussi un point historique de cette année 1888. Et puis après, en troisième partie, ben vous le savez, depuis la semaine dernière, vous retrouvez l'histoire en musique thématique avec Vladimir Kosma, bien sûr. Je vous remercie de votre attention et je vous dis à tout à l'heure.

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Rebonjour à vous et merci d'être avec nous pour cette seconde partie de votre émission L'Histoire en Musique. Et ce soir, nous explorons l'année 1888. Et donc, c'est une page de musique de chambre maintenant que je vous propose de retrouver de Antonín Dvořák. Et donc, Antonín Dvořák, qui compositeur, donc, compositeur né le 8 septembre 1841, il est mort le 1er mai 1901 à Prague. Il fait preuve de dons précoces pour la musique. Il reçoit ses premières leçons, lui, d'un instituteur et organiste du village. Et comme Grieg, tout à l'heure, en première partie d'émission, ce sont ce qu'on va appeler des compositeurs nationalistes. C'est-à-dire qu'ils vont chercher à mettre en valeur une musique typiquement avec typiquement leur pays et leur culture littéraire, leur culture de légende, etc. en musique. Alors, Dvořák, lui, son père, avait envisagé pour lui des études en hôtellerie. Il poursuit ses études dans la plus célèbre école d'organistes de Prague, où il acquiert de grandes connaissances musicales et théoriques. Pour subvenir, il se voit contraint de prendre des emplois de second violon dans des petits orchestres. En 1862, il trouve un emploi dans l'orchestre de l'Opéra National. Récemment fondé, il y découvre la musique de Smetana, joue même sous sa direction. La chance de sa vie fut de susciter l'admiration de Brahms, qui remuera ciel et terre pour lui ouvrir les portes du succès. Et c'est grâce à Brahms que les éditeurs vont s'arracher les partitions de Dvořák, qui devient célèbre un petit peu partout dans toute l'Europe. Et parmi ses élèves, bien figureront le compositeur Joseph Souk ou encore Joseph Novar. Et c'est un extrait du premier quatuor à cordes en La majeure opus 2 que je vous propose d'entendre ce soir. Alors le manuscrit date de 1862. L'œuvre dormira dans un tiroir jusqu'à l'automne 1887 et sera donnée en première audition à Lumeleka Bezada, Union des artistes, le 6 janvier 1888. Sur le manuscrit, le compositeur a laissé la mention « Boudiki, Dieu soit remercié », laissant présager la difficulté de composition du quatuor. Vous savez, généralement, le quatuor est une pièce qui est très difficile à composer et nombreux sont les compositeurs qui ont simplement renoncé à composer un quatuor. Par exemple, Gabriel Fauré mettra presque toute une vie avant d'oser composer un quatuor et d'oser passer devant le maître incontournable du quatuor qui était Beethoven. Et c'est donc l'Andante Affettuoso ad Appassionato et l'Allegro Scherzando, deux mouvements que je vous propose d'entendre de ce quatuor par le Stamitz Quartet, composé de Bogusław Matusek et de Józef Kekula au violon, de Jan Peruska à l'alto et de Vladimir Pechner au violoncelle. Andante Affettuoso ad Appassionato et Allegro Scherzando du premier quatuor en la majeure de Antonín Dvořák.

Le quatuor à cordes numéro 1 de Antonín Dvořák pour illustrer cette année 1888. Et je vous ai proposé donc d'entendre le second mouvement, le magnifique second mouvement Andante Affettuoso ad Appassionato et le final Allegro Scherzando par le quatuor Stamitz. Et donc on va faire un petit point historique avant de retrouver une très jolie page symphonique, une page russe, que je vais vous proposer dans un tout petit instant. Il s'agira de la première symphonie, pas très connue, mais très jolie, de la première symphonie donc de Sergueï Liapounov, un extrait de sa première symphonie en si mineur. Ben ça, ce sera juste après le petit clin d'œil historique que je vais faire maintenant sur l'année 1888. Et donc, l'année 1888 est marquée politiquement avec une réelle querelle hein, autour d'un personnage, le personnage Boulanger, le général Boulanger, hein, qui jouera un rôle politique cette année 1888 en France. Alors, le 11 janvier, Louis le Prince dépose un brevet pour une caméra à une lentille. Je vous le disais, c'est vraiment la course au brevet, cette fin du 19e siècle. Le 19 février, le peintre Van Gogh quitte la capitale parisienne pour Arles. Le 27 février, c'est une loi économique qui est prise à la suite de l'échec des négociations pour le renouvellement des relations commerciales entre la France et l'Italie. Le Parlement français vote des surtaxes spéciales applicables à l'entrée des produits italiens. Le gouvernement italien répond par un décret qui surtaxe lourdement les importations françaises et une guerre des tarifs s'ensuit jusqu'à la fin décembre et le 1er janvier 1880. Le 14 mars, le général Boulanger est mis en non-activité par retrait d'emploi. C'est le début de la carrière des allants politiques du général Boulanger. Le 18 mars, c'est la création du comité républicain de protestation nationale pour soutenir la cause du général Boulanger, mis à l'écart, hein, je vous le rappelle. Le général Boulanger est mis à la retraite, il devient éligible. Il se présente aux législatives partielles dans le Nord le 27 mars 1888, puis à Paris où il est élu triomphalement. C'est la formation donc, le 3 avril du gouvernement Charles Floquet. Le 8 avril, Boulanger est élu député de la Dordogne. Le 15 avril, il sera élu député du Nord. Le 29 avril ont lieu les premiers championnats de France d'athlétisme à la Croix-Catalan à Paris. Le 25 mai, c'est la fondation de la Société des droits de l'homme et du citoyen, assez importante hein, cette fondation. Le 27 mai ont lieu les affrontements entre socialistes et anarchistes lors du rassemblement devant les murs des fédérés. Le 4 juin, le général Boulanger dépose à la Chambre un projet de révision de la Constitution. Le 8 juillet, c'est l'inauguration de l'ascenseur des Foutinettes à Arc, près de Saint-Omer, qui permet le franchissement du dénivelé de 13 mètres sur le canal de Neufossé. Le 12 juillet, toujours le général Boulanger réclame la dissolution de la Chambre après son refus sur la révision de la Constitution. Le 13 juillet a lieu un duel entre Charles Floquet et Boulanger, c'est l'époque des duels. Boulanger sera blessé à la gorge. Le 22 juillet, Boulanger est battu aux législatives par le candidat républicain Joseph Bossier dans le département de l'Ardèche. Le 23 juillet, pour la première fois, la chorale de la Lyre des travailleurs réunie dans l'état estimé à la liberté interprète le chant de l'Internationale communiste. Du 25 juillet au 17 août a lieu une grève des terrassiers parisiens menée par les syndicalistes et militants blanquistes Frédéric Boulet. Le 8 août, c'est la fermeture de la Bourse du Travail à la suite de violentes manifestations. Le 19 août, triple élection de Boulanger, encore lui, dans les départements de la Charente inférieure, de la Somme et du Nord. Un accident ferroviaire a lieu à Velars le 5 septembre 1888.
23 octobre, à la suite le 23 octobre, Paul Gauguin arrive chez Vincent Van Gogh, et ça sera le 23 décembre que Van Gogh sera tranché de l'oreille après une violente dispute entre les deux peintres. Parmi les naissances, maintenant, c'est la naissance du maréchal de France Alphonse Juin, le 16 décembre 1888. Et voilà pour ces événements historiques de cette année 1888. Place à la musique maintenant, et celle de Liapounov, un compositeur que je suis sûr que vous ne connaissez pas, hein, Liapounov, je vais vous le faire découvrir en tout cas. Il est né le 30 novembre 1859 et mort le 8 novembre 1924 à Paris. Il suit les cours de Vassili Vilouin sur les recommandations de Nikolai Rubinstein, directeur du Conservatoire de Moscou. Il s'y inscrit en 1878, il sort diplômé en 1883. Il rencontre Mili Balakirev, qui le rejoint à Saint-Pétersbourg en 1885. Il accède au rang de professeur au Conservatoire de Saint-Pétersbourg en 1911, lui aussi. Il fera partie de ces grands compositeurs et professeurs du Conservatoire de Saint-Pétersbourg. Il mène aussi une grande production de composition. Il se voit élu staroste de la chapelle du Conservatoire de Petrograd. Menacé et surveillé par le régime soviétique, il s'exile à Paris en 1923 et il laisse à peu près un catalogue moins d'une centaine d'œuvres, à peu près 80, on en compte à peu près 80 en tout cas répertoriés, il y en a peut-être des perdus, c'est le cas souvent de ces compositeurs qui sont un petit peu oubliés. Et donc cette première symphonie de Alexandre Liapounov, je vous la propose par le USSR State Symphony Orchestra, placé sous la direction de Evgeny Svetanov. Et je vous propose le premier mouvement de cette première symphonie de Liapounov.

La très impressionnante première symphonie de Alexandre Liapounov par Svetanov à la baguette. Cette première symphonie, donc, grand symphoniste russe, pour illustrer cette année sur 1888, et je vous en ai proposé le premier mouvement. Je vous propose maintenant de voir un dernier compositeur, Alexandre Glazounov, toujours en Russie. Donc, alors, il est né à Saint-Pétersbourg le 10 août 1865. Il est mort à Paris le 21 mars 1936. Il est le fils d'un éditeur. Il fit des sérieuses études générales et de brèves études musicales auprès de Rimsky. Très exceptionnellement doué, encouragé par Balakirev, qui dirigea sa première symphonie, composée à l'âge de 16 ans, s'il vous plaît, et par Liszt, qui le fait connaître à l'étranger. Il fut lancé rapidement, comme peu de compositeurs ont eu la chance de l'être, et il fut directeur du conservatoire de Saint-Pétersbourg de 1906 à 1917. Il occupera le poste pendant plus de 10 ans, 11 ans. Mais en 1928, il quitte l'URSS pour s'installer à Paris après des tournées comme chef d'orchestre en Europe et aux USA. Et c'est un extrait de son troisième clôture à cordes en sol majeur, opus 26, que je vous propose d'entendre. Glazounov part à la recherche de couleurs locales dans ce quatuor. Ce quatuor est composé entre 1886 et 1888, l'année de son achèvement, donc l'année qui nous intéresse. Hélas, depuis 1950, il a presque totalement disparu des programmes de concert, comme beaucoup d'œuvres de compositeurs russes. Et c'est pour ça que je vous en propose deux mouvements. Je vous propose les deux premiers mouvements de ce quatuor à cordes de Alexandre Glazounov par le quatuor slave.

Ça fait presque mal au cœur de s'arrêter là. C'est vraiment très jolie musique que celle de Alexandre Glazounov dans son Quatuor à cordes numéro 3, opus 26, en sol majeur, une œuvre de 1888 pour illustrer cette année 1888 par le Quatuor slave, une œuvre qui est malheureusement moins jouie de nos jours et même plus enregistrée en disque, hein, rarement enregistrée en disque, ce Quatuor de Glazounov. Et c'est la fin de l'Histoire en musique spéciale 1888. Je vous retrouve tout à l'heure, si vous le voulez bien, à 22h pour le second volet de Vladimir Kosma, les aventures de Vladimir Kosma, sur ce compositeur de film, dans l'Histoire en musique thématique qui arrive. Je vous remercie de votre attention et je vous dis à tout de suite pour la suite.

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Eh bien, bonsoir à tous et merci d'être avec nous pour cette histoire en musique thématique ce soir avec le volume 2 de Vladimir Kosma. Vous le savez, depuis cette année, je fais une histoire en musique thématique à 22h. Et donc, Vladimir Kosma, on s'est arrêté avec lui à Salut l'artiste, si vous vous rappelez bien, la semaine dernière, avec cette musique magnifique de Salut l'artiste, un film de 1975, un film de Édouard Molinaro sur un scénario de Francis Weber, lequel sera l'origine du dîner de cons, hein, puisque c'est un film de Francis Weber. Et puis bien d'autres films, hein, comme Le Placard, de très bons films, de très bonnes comédies. Et donc en 1976, Vladimir Kosma compose une partition une nouvelle fois pour Yves Robert, hein, le premier réalisateur avec qui il a participé. Il s'agit d'une comédie avec Jean Rochefort et Claude Brasseur. Le film met en scène les mésaventures amoureuses de quatre copains restés de grands enfants, unis par une grande amitié. Et il s'agit en fait du film Un éléphant, ça trompe énormément, où Vladimir Kosma met en avant ses aspirations de jazz dans cette BO. Et je vous propose donc d'entendre Hello Marilyn et la balade de l'éléphant, et le thème Un éléphant, ça trompe énormément, du même film de Yves Robert. Musique donc de Vladimir Kosma.

Un éléphant, ça trompe énormément. Je vous ai proposé d'entendre Hello Marilyn, balade de l'éléphant. Et le thème, un éléphant, ça trompe énormément. Pour, musique composée pour le film de le film d'Yves Robert avec Jean Rochefort et Claude Brasseur. Un film de 1976 et suit en 1977 la suite d'un éléphant, ça trompe énormément. Avec Nous irons tous au paradis. Un film, encore une fois, d'Yves Robert. Vladimir Cosma manifeste son amour de la musique du jazz une nouvelle fois dans ce film, en composant un blues et un thème nettement inspiré du jazz, vous verrez, pour le thème de « Nous irons tous au paradis ». Deux extraits que je vous propose, encore une fois. « Jalousie, blues et Nous irons tous au paradis » de Vladimir Cosma. Extrait, eh bien, du film du même nom « Nous irons tous au paradis » de 1977.

Nous irons tous au paradis, jalousie, blues et nous irons tous au paradis, du film Nous irons tous au paradis de 1970, oui, 1977, la suite des aventures d'un éléphant, ça trompe énormément avec cette grande influence du jazz entre eux, la musique de Mancini, hein, de la Panthère Rose pour les Satz Brothers et Nous irons tous au paradis, bah là c'est carrément du jazz. Avec le saxophone qui s'en donne à cœur joie, une musique de Vladimir Kosma, donc, pour le film d'Yves Robert. Et donc, on continue notre exploration de l'œuvre de Vladimir Kosma dans cette histoire en musique thématique. Hein. Le rendez-vous que je vous donne cette année, à partir de 22h, dans l'histoire en musique sur Radio des Ballons, avec un autre film, alors cette fois-ci beaucoup moins connu, en 79. Alors Vladimir Kosma compose la musique d'un film classé moins de 16 ans avec Miu Miu dans le rôle principal, un film assez chaud d'ailleurs, un film de Daniel Duval, peu connu, il met en scène une jeune femme, Marie, banlieusarde, sans avenir, qui rencontre Gérard, frimeur et volubile, aveuglée par l'amour qu'elle porte à cet homme, elle quitte sa vie, ses parents, pour le suivre. Et Vladimir Kosma compose une musique assez ravissante, je dois dire, pour ce film La Dérobade de 1979.

La déroba d'une musique assez jolie, je trouve, de Vladimir Cosma, composée pour le même film de 1979, un film de Daniel Duval. Et on retourne en 1976, avant de quitter les années 70, si vous le voulez bien, dans ses aventures sur la musique de Vladimir Cosma, avec un film. Alors celui-ci, je ne le présente plus, vous le connaissez par cœur. Il s'agit d'un film qui met en scène Louis de Funès dans un rôle dans le rôle d'un inspecteur du fameux guide du chemin, avec son fils interprété par Coluche, Gérard. Et c'est donc L'aile ou la cuisse que je vous propose, d'entendre la ravissante musique de L'aile ou la cuisse, dirigée par Vladimir Cosma.

Les applaudissements à Vladimir Klosma pour cet enregistrement live de la musique de L'Aile ou la Cuisse. Vous avez certainement reconnu. J'aime beaucoup hein, cette musique de L'Aile ou la Cuisse avec cette introduction que Vladimir Klosma avait nommé le banquet symphonique, le concerto gastronomique. Cette musique inspirée des feux d'artifice royaux de Handel, vraiment, vraiment magnifique. Et Vladimir Klosma était entouré de beau monde hein, sur cet enregistrement. Il y avait Fiona Mombay au violon, Philippe Catherine, bien sûr, le grand Philippe Catherine à la guitare, et puis à la flûte de pan, c'était Simon Sansiu à la flûte de pan sur cette Aile ou la Cuisse de Vladimir Klosma. Et avant de quitter les années 70 et aller dans les années 80, où Vladimir Klosma composera ses plus grandes musiques, notamment pour Claude Pinoteau. Un dernier film des années 70 que je me permettrai de citer est Courage Fuyons, en 79. Alors ici, la partition de ce film, une comédie romantique d'Yves Robert avec Jean Rochefort et Catherine Deneuve dans les rôles principaux. Il s'agit de la première collaboration avec le guitariste Philippe Catherine dans les bandes originales, qui reviendra quelques années plus tard avec Le Dîner Con. Par exemple, c'est lui qui jouera les parties solistes de que l'on entend dans le Dîner de cons, notamment la scène. Je ne sais pas si vous vous rappelez cette fameuse scène du train où Jacques Villeray fait la rencontre de l'ami de Pierre Branchon. Et bien on entend lorsqu'il rentre dans le train cette musique avec une musique interprétée par Philippe Catherine. Justement, et ça on y reviendra quand on traitera les derniers films de Vladimir Klosma. Pour l'instant, mais je vous propose d'entendre cette bande originale de ce film Courage Fuyons de 1979.

La bande originale du film Courage, fuyons, une musique de Vladimir Klosma, interprétée notamment, entre autres, par Philippe Catherine, la guitare solo, film de 79, film d'Yves Robert. Et on en a fini avec les années 70 de Vladimir Klosma. Maintenant, on plonge véritablement dans les années vraiment où Vladimir Klosma a composé, pour moi, ses plus grandes musiques de film. En 1980, par exemple, il collabore pour la première fois avec Claude Pinotto pour la partition d'un film avec la belle Sophie Marceau. Elle était jeune à l'époque, là. Très bonne actrice. D'ailleurs, elle n'a jamais cessé de l'être, hein, puisque ses films aujourd'hui sont encore magnifiques, encore à l'heure actuelle. Et je vous propose dans deux extraits de des aventures de vie, qui, hein, bien sûr, alors vous m'en auriez voulu si j'aurais pas passé la bande originale par Sanderson. Donc je vous propose la bande originale de la Boom Reality et la suite symphonique que Vladimir Klosma avait réarrangée pour des concerts. Il est à la tête de l'Orchestre National de Lyon pour cette suite symphonique. Donc la Boom par Sanderson et puis la suite symphonique.

Ah, souvenir, souvenir. J'en fais une petite aparté. J'avais oublié de vous dire juste avant de passer reality. Ah, souvenir, souvenir. Rappelez-vous la scène où il lui met le casque sur les oreilles et qu'elle entend cette superbe mélodie de Vladimir Cosma. Vladimir Cosma que l'on peut apercevoir dans la boum. Remarquez bien, à un moment, une scène avec Poupette, je crois que c'est une scène avec Poupette, avec Vic.

Oh là là là là là là là, quel bel arrangement de cet orchestre, cette suite de la Boom pour orchestre symphonique. Je vous avais complètement oublié de vous dire aussi tout à l'heure, petit aparté entre les deux, que Vladimir Cosma avait composé cette musique. Alors, d'abord, suite à des raisons financières, parce que en fait le réalisateur voulait inclure de la musique préexistante, de la musique des années 80 que l'on pouvait entendre dans les discothèques à l'époque, et pour des raisons budgétaires il n'avait pas pu justement aller jusqu'au bout de ce projet, et ils avaient demandé à Vladimir Cosma justement eh bien de composer une musique eh bien comme on pouvait les entendre dans les discothèques de cette époque, et c'est ainsi que Vladimir Cosma s'essaie, et quel bel essai à ce reality de la Boom de 1980. Et malheureusement, on doit s'arrêter là, mais on retrouvera Vic la semaine prochaine dans les aventures de la Boom 2 en 82. On continuera notre voyage à travers la musique de Vladimir Cosma, qui est à l'honneur pour ses premières émissions de l'histoire en musique thématique, puisque je vous rappelle, il est sorti très récemment encore l'autobiographie du compositeur Vladimir Cosma, et c'est ça qui m'a justement donné envie de faire ces émissions sur Vladimir Cosma. C'est très bien autobiographique, j'ai dévoré véritablement en quelques jours, tellement ça m'a passionné. Donc je vous conseille vraiment de lire, c'est très intéressant. En plus, vous avez des petits facsimilés, ce qu'on appelle des facsimilés à la fin. C'est-à-dire, vous verrez véritablement des vraies partitions de Vladimir Cosma, c'est assez intéressant. Et voilà, donc on se quitte, mais on se retrouve la semaine prochaine pour le nouveau numéro de l'Histoire en musique thématique. Et tout de suite après, là, dans quelques instants, je vous retrouve pour l'Histoire en musique contemporaine cette fois-ci. Merci de votre attention et à tout à l'heure pour ceux qui suivent l'Histoire en musique contemporaine.

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Bonsoir à vous et merci d'être avec nous pour ce nouveau numéro de l'Histoire en musique contemporaine. Et ce soir, eh bien, je vous propose un disque que j'ai dans ma discothèque depuis un petit moment déjà. Il s'agit d'un disque de Hélène Grimaud, Credo, où elle reprend notamment deux pièces contemporaines. On en entendra une ce soir et puis la prochaine, je pense, la semaine prochaine. Il s'agit d'une œuvre de Hervé Part. Alors que j'aime la musique contemporaine, vous le saviez déjà, je pense, auparavant. Eh bien, quelquefois, j'ai envie de mettre un petit peu à l'honneur des compositeurs et des disques que je possède dans ma discothèque. Et là, c'est le cas avec ce disque de Hervé Part, interprété dans le Paranimo. Alors, Hervé Part, vous vous rappelez, on avait fait quelques émissions sur ce compositeur. Je vous fais grâce de la petite biographie. Et dans ce credo pour piano, chœur et orchestre, il fut composé en 1968, à un moment clé de l'évolution du compositeur. Il abandonne la tonalité, la tonalité, l'apostrophe atonalité, pour se consacrer à une œuvre modale, et même parfois tonale, et surtout très religieuse. Part qualifie ainsi son œuvre, je cite, « l'idée centrale du christianisme ». Aimez-vous, ennemi, m'a tellement fasciné dans les années 60 qu'elle a donné naissance à ma composition Credo. Dans cette œuvre, deux mondes opposés musicalement entrent en collision. L'un est sériel et aléatoire, l'autre est constitué par ma propre version d'un prélude de Bach. J'ai voulu montrer en développant l'œuvre de façon inexorable, comme si elle était soumise à une réaction en chaîne, comment le postulat œil pour œil, dent pour dent, si bénin qu'il puisse paraître au début, révèle petit à petit son vrai visage et sa dimension destructrice. On assiste à la montée d'une violence qui, telle une avalanche, finit par se heurter à ses propres limites. Ce que nous ressentons tout d'abord comme la justice humaine se transforme finalement en son contraire. Ne résistez pas aux méchants. Aimez vos ennemis, il n'y a rien de plus radical et de plus énergique que ces mots du Christ qui font presque voler en éclats les limites de notre raison. Et pourtant, trois petits points. Et c'est ainsi que Hervé Part qualifiait son œuvre Credo pour piano, chœur et orchestre que je vous propose d'entendre maintenant par Hélène Grimaud au piano, le chœur et l'orchestre Swedish Radio Symphony est placé sous la direction de Esa-Pekka Salonen. Voici le Credo pour piano, chœur et orchestre de Hervé Part.

Credo, une œuvre pour piano, chœur et orchestre de Hervé Part sur Radio des Ballons dans l'histoire en musique contemporaine par Hélène Grimaud au piano, le chœur et l'orchestre Swedish Radio Symphony placé sur la direction de Esa-Pekka Salonen. Et ce disque j'aime beaucoup, on le retrouvera la semaine prochaine avec l'autre œuvre qui est sur ce disque. Il s'agit d'une fantaisie sur un ostinato pour piano seul. Voilà, je vous laisserai découvrir ça la semaine prochaine. Je vous remercie de votre attention. C'est la fin de l'Histoire en musique. Je vous laisse tout à l'heure en compagnie de Bernard Nieda pour Passion Opéra. Et je remercie Raphaël pour la programmation. Très belle nuit à l'écoute de Radio des Ballons et à la semaine prochaine.

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